non d'estime que pour celles qui sont d'une difficulté assez grande. Voici donc Caprice, puis La Fougade, puis Allemande singulière de Marin Marais avec Jordi Savall à la viole de gambe, Pierre Antaille au clavecin, Xavier Diaz Latour théorbe et Pierre Pierlot basse de viole.

C'était Jordi Savall, violegambe, Pierre Antaille, violoncelle, Xavier Diaz Latour, théorbe et Pierre Pirlot, basse de viol, qui interprétaient successivement Caprice, puis La Fougade et enfin Allemande singulière de Marin Marais. Et voici maintenant, toujours de Marais, Le Labyrinthe avec les mêmes interprètes plus Andrew Lawrence King à l'harpe triple. Ensuite, vous entendrez Gigue la Caustique, qui est avec Jordi Savall à la viole de gambe, Pierre Antaille au clavecin et Andrew Lawrence King à l'harpe triple.

De marée à marée, vous venez d'entendre le labyrinthe, puis gigue l'acoustique. Et voici la sauterelle, avec Jordi Savall et Xavier Diaz-Latorre, puis allemande La Bizarre, avec Jordi Savall, Pierre Antaille, clavecin et Pierre Pirlo, et enfin La Minaudière, avec Jordi Savall à la viole de gambe, Pierre Antaille au clavecin et Xavier Diaz-Latorre au théorbe.

Vous venez d'entendre trois pièces de Marin Marais qui font partie de la fameuse suite d'un goût étranger. Toujours de la même suite, voici maintenant l'arabesque, puis allemande, la superbe, puis la rêveuse. Et les interprètes sont Jordi Savall, viol de gambe, Pierre Antaille, clavecin, Xavier Diaz, la tor, théorbe puis guitare, Rolf Liselevan, théorbe.

C'était de Marais Marais, l'arabesque, Allemande la superbe et la rêveuse. Et pour terminer notre émission, voici encore quatre pièces de cette suite d'un goût étranger. En premier, une gigue, qui est jouée par la viole de gambe de Jordi Savall et le théorbe de Rolf Liselewand, puis une pièce luthée avec la viole de gambe, le théorbe et la guitare. Ensuite, ce sera le fameux badinage que vous reconnaîtrez si vous avez vu le film Tous les matins du monde. Il est joué ici avec la viole de gambe de Jordi Savall et la harpe d'Andrews Lawrence King. Et pour terminer, une belle marche avec Jordi Savall à la viole de gambe, Pierre Antaille au clavecin, Xavier Diaz Latour guitare, Pierre Pierlot basse de viol et Pedro Esteban à la percussion.

0: Vous étiez en compagnie de Jordi Savall, viol de gambe, Pierre Antaï, clavecin, Xavier Diaz, latour, théorbe et guitare, Rolf Lislevand, théorbe, Pierre Pierlot, basse de viol et Pedro Esteban, percussion. Et vous avez entendu plusieurs pièces de La suite d'un goût étranger tirées du 4e livre de pièces de viol de Marin Marais. Au revoir et à bientôt.
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2: Manassé. Manassé, c'est le nom que Joseph a choisi pour donner à son fils aîné, le premier de ses deux fils. Alors, Joseph, il faut nous rappeler d'abord qui c'est. C'est un des fils de Jacob, qui lui-même est le petit-fils d'Abraham, donc l'ancêtre de l'ensemble du peuple d'Israël. Jacob, qui a aussi reçu ce nom d'Israël, à partir duquel tout le peuple est nommé. Et lorsque Joseph a vécu un drame épouvantable, puisqu'il a été vendu par ses frères, qu'il a été esclave en Égypte, mais que finalement un jour il est devenu le grand vizir du royaume du Nil, eh bien Joseph s'est marié, là, à l'étranger, avec une jeune femme qui s'appelait Asnath, et qui était la fille d'un prêtre d'une religion païenne égyptienne. Et cette femme lui a donné un fils. Et quand Joseph a vu cet enfant, il lui a donné le nom de Manassé, qui veut dire « celui qui fait oublier ». En quelque sorte, Manassé a été pour Joseph un réconfort qui lui a fait oublier tout le drame de sa vie, en particulier la trahison si grave de ses propres frères. On ne connaît pas grand-chose de l'histoire de Manassé. On sait qu'il est né en Égypte, on sait qu'il est né donc d'un père israélite, pourrait-on dire, et d'une mère égyptienne, mais on sait quand même autre chose dans sa vie. Il a eu un petit frère du nom d'Éphraïm, et lorsque finalement la famille s'est réunie à cause de la famine et que les frères de Joseph sont venus s'approvisionner et que finalement leur père Jacob est descendu les rejoindre en Égypte, sur son lit de mort, Jacob a décidé de donner une bénédiction aux deux fils de Joseph. Alors Joseph les a placés dans l'ordre de naissance, Manassé du côté droit et Éphraïm du côté gauche. Mais le vieux Jacob, même s'il n'y voyait presque plus rien, a croisé les bras, de manière à faire comprendre que le plus jeune de ces deux garçons deviendrait plus nombreux, le père d'une tribu plus nombreuse en Israël que son frère aîné Manassé. Et ça a choqué un peu Joseph au départ, mais c'est finalement une leçon que l'on retrouve assez souvent dans la Bible. Celui qui a le droit d'aînesse n'est pas forcément héritier de ce droit pour des raisons simplement chronologiques, parce qu'il est né le premier, mais le plus souvent parce que Dieu l'a choisi pour une mission ou pour une situation tout à fait particulière. Et peut-être que Manassé a été vexé de cette bénédiction de l'aîné que son frère lui a ravi de la sorte, sans le vouloir d'ailleurs. Mais en tout cas, c'est une expérience qu'il a vécue. La tribu d'Éphraïm est devenue très symbolique de toute la nation d'Israël, mais celle de Manassé, finalement, a été partagée en deux territoires, l'un de chaque côté des rives du Jourdain. Manassé, celui qui fait oublier les drames, donc un enfant qui a quand même été le bienvenu et qui a dû vivre une belle histoire. Vous trouvez mentionné la naissance de Manassé dans le livre de la Genèse au chapitre 41 et la bénédiction qu'il a reçue au chapitre 48.
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2: Bonjour à tous, j'espère que vous allez bien, que vous avez passé une excellente semaine et que vous vous êtes très bien reposés. Aujourd'hui, on va aborder le sujet du sabbat. On va aborder ce sujet avec le pasteur Élise Lazarus. Comment vas-tu, Élise ?
3: Je vais très bien. Et moi aussi, je suis bien reposée.
2: Tu es bien reposée, mm-hmm. Tu es détendue.
3: Exactement.
2: Tu es parée pour faire une super semaine.
3: Parée.
2: Je vais poser la question au pasteur Camille Gétraud, qui va également aborder cette thématique avec nous. Comment vas-tu ?
4: Mais je suis plein de joie et de reconnaissance d'être ici avec vous, c'est chouette.
2: Merci. Du coup, est-ce que tu es reposée ?
4: En pleine forme.
2: En pleine forme.
4: Je ne sais pas comment ce sera à la fin de l'émission, mais là, pour l'instant, ça va.
2: Tu es reposée. Alors, le sabbat. On va aborder cette thématique que je trouve passionnante. Qu'est-ce qu'il y a de mieux que de se reposer, de penser à Dieu, de voir la nature et de prendre un bon repas. Je ne sais pas si vous savez s'il y a quelque chose de mieux que ça.
3: C'est-à-dire que tu as beaucoup d'éléments très sympathiques là-dedans, donc c'est difficile de trouver mieux.
2: Et toi, Gétraud ?
4: Pas mieux. J'ai pas mieux que ce que vient de dire Élise.
2: Alors moi, j'aurais bien aimé que quelqu'un m'explique ce qu'est le sabbat. Mais avant toute chose, j'aimerais vous dire que moi, j'aimerais le vivre à la plage. Voilà. Élise ?
3: Oh, la plage, ça me va bien aussi. J'aime bien la plage.
4: Oui, la plage avec la montagne juste derrière.
2: Hein ? D'accord. Alors, Gétraud, peut-être que c'est toi qui vas me lire un texte. J'aimerais bien que tu me lises Ésaïe 58, versets 13 et 14, s'il te plaît.
4: Ah. Alors, Ésaïe 58, versets 13 et 14.
2: S'il te plaît.
4: C'est Dieu qui dit à son peuple, supposons ceci, « Tu ne fais pas de démarche le jour du sabbat, tu ne t'occupes pas de tes affaires pendant ce jour qui m'est consacré. » Tu appelles le sabbat bonheur, tu appelles le jour de l'Éternel jour honorable et tu l'honores en évitant les démarches, les affaires et les discussions. Alors tu trouveras ton bonheur en moi.
2: C'est extraordinaire quand même.
4: Ah oui.
2: Mmh. Alors, est-ce une recommandation ou est-ce une obligation ?
4: Oui, c'est vrai, c'est quoi le sabbat ? C'est une question vraiment pointu qu'Élise va se faire un plaisir d'élucider, de clarifier pour nous.
2: Merci Élise.
3: N'est-ce pas ? Alors, dans la Bible, le tout début de la Bible, dans un livre qui s'appelle la Genèse, on parle de comment Dieu a créé la terre. On te dit en plusieurs jours, et chaque jour, qu'est-ce qu'il a fait, qu'est-ce qu'il a créé ce jour-là ? Et puis, le septième jour, c'est précisé que Dieu n'a rien créé de plus, il s'est reposé. En gros, il avait fait tout ce qu'il avait à faire, et maintenant il dit... Bah, tout est très bien et je vais profiter avec vous de tout ce qui a été créé et je bénis ce jour-là et je vous donne cette bénédiction pour que ce jour-là, pour vous aussi, il soit particulièrement beau.
2: Mais c'est quel jour ?
3: Eh bien, la Bible dit que c'est le samedi. Mmh. D'ailleurs, tu as les Juifs qui sont ceux qui se basent sur l'Ancien Testament, donc la première partie de la Bible uniquement. Ils respectent encore le samedi aujourd'hui. Tu as aussi quelques chrétiens, les adventistes, les baptistes du septième jour, qui font encore le jour du sabbat.
4: Si je peux ajouter un petit mot.
2: Oui, tu peux, sans problème.
4: Sur la bénédiction que ça représente, parce que sabbat, ça veut dire chômer, se reposer, quoi, si on veut. C'est un jour chômé, c'est un jour où on ne travaille pas. Et en fait, c'est vraiment chouette qu'on a un jour par semaine où on ne travaille pas, où on se pose, où on laisse son esprit un petit peu, ben, je sais pas, vagabonder en regardant les vagues de la mer ou la montagne, ou bien simplement les arbres devant chez soi. Ça fait vraiment du bien, et les neurologues, etc., savent que les temps d'oisiveté, les temps de repos, les temps un peu de calme, ça fait du bien au cerveau, à l'esprit, au corps, à la famille, au couple. C'est vraiment quelque chose qui est non seulement une bénédiction dite de la part de Dieu, mais une vraie bénédiction. Quand on le pratique vraiment, ça fait un bien fou, c'est vraiment top.
2: D'accord. Élise, est-ce que tu connais le film Les Chariots de Feu ?
3: J'ai regardé ça quand j'étais petite et j'aimais beaucoup.
2: Alors, pour ceux qui ne connaissent pas ce film, c'est l'histoire d'une personne qui a une conviction sur le samedi et qui se repose ce jour-là et qui ne fait rien d'autre. Mais c'était un athlète de haut niveau. Si je me souviens bien, on parle bien des Jeux Olympiques. Hein.
3: Il faisait de la course.
2: Il faisait de la course. Hein. De la course de haies.
3: Oui, il me semble que c'est ça. Oui.
2: Voilà. Et en fait, il a dit « Je ne concourrai pas parce que ça se passe le samedi ».
3: Le risque est énorme. Demain, si tu fais des études de médecine et qu'on te dit que l'examen final, c'est le samedi, quand tu as passé 5 années ou 4 années à t'entraîner et à passer des diplômes, peut-être que tu baisserais les bras et te dirais « bon ben, j'y vais, peut-être, je ne sais pas ». Eh ben, cette personne a dit « non, je ne concourrai pas ». Et du coup, qu'est-ce qui s'est passé, Élise ?
5: D'ailleurs, il y a eu plein d'histoires. Vous pouvez encore trouver le film, c'est assez beau. Au final, si je me rappelle bien, la course a été déplacée. Il a pu concourir. Mais c'est surtout en plus qu'il n'était pas dans la « ouais, vous devez tous me répéter, moi j'ai décidé que… » Il était vraiment à dire « je comprends, j'accepte les conséquences ». Et ça, j'avoue, je ne suis pas sûre que je le ferai. Déjà, je n'irai jamais aux Jeux Olympiques.
4: Ça dépend de quoi ? De l'intelligence et de l'humilité, tu pourrais concourir.
5: Oh, oh là là, ouf. S'entraîner toute sa vie pour un événement, et il avait des bonnes chances de gagner, donc s'entraîner toute sa vie pour ça et renoncer, c'est incroyable. Et ça me fait dire, il y a quelque chose de particulier dans le sabbat. C'est pas juste une question de « Dieu a ordonné, je le fais, je réfléchis pas ». C'est vrai, Dieu a ordonné de respecter le sabbat. Mais je pense que pour en arriver là et de dire « quoi qu'il arrive, je le respecte », il faut vraiment sentir dans sa vie de tous les jours qu'il se passe quelque chose d'extraordinaire ce jour-là qui vaut mieux que tout le reste. Et quand on arrive à vivre ça, c'est incroyablement beau.
2: C'est très beau. Je vais me permettre une anecdote. Il y a quelques années, je travaillais pour une marque de prêt-à-porter et je ne travaillais jamais le vendredi. Parce que je prépare le vendredi mon sabbat à l'avance pour le samedi pour ne rien avoir à faire. Et tous les jeudis, j'étais en effervescence et je parlais tout le temps. Oh là là là là, j'ai pas fait ça pour mon sabbat, j'ai pas fait ça pour mon sabbat et autres. Et un jour, on était à table et mes collègues me disent « Mais c'est qui cette personne de sabbat que tu as, que tu reçois tous les samedis ?» Et en fait, t'es tellement conscient, t'es tellement... en joie, t'es impatiente et tout, j'aimerais bien que tu me reçoives comme ça. Et c'est là que je me suis rendu compte à quel point je le vivais bien. C'était pas une privation de ne rien faire, c'était pas une privation que de tout préparer, c'était quelque chose que je vivais bien. Et pour les personnes de l'extérieur, j'étais heureuse de recevoir cette personne tous les samedis. Et je pense que c'est... C'était une belle anecdote, ça m'a fait sourire avec les années.
4: Ah bah c'est vraiment super, c'est vraiment super. Ça me rappelle un petit peu la manière dont j'ai compris et reçu l'idée du sabbat quand j'étais jeune, j'avais 20 ans, ça fait 30 ans. Et on m'a présenté ça de manière tellement jolie, en me disant que c'est vraiment le jour où on prend le temps, comme le disait très bien Élise, de rencontrer Dieu. C'est un temps que Dieu veut passer avec nous, que je l'ai adopté pour moi, et j'ai même risqué la prison à l'armée, parce que mes chefs voulaient m'envoyer en prison, je ne voulais pas travailler le samedi. Et... je ne dis pas que tout le monde doit faire ça, hein, du tout. Et je ne dis pas que c'est une obligation que Dieu a avec son fusil, respecte le sabbat, ce n'est pas du tout ça. Je ne me suis jamais senti obligé à rien. C'est juste que quand tu tiens drôlement à quelque chose, le reste devient secondaire. C'est un petit peu comme si on vous dit qu'il y a une star immense, je ne sais pas, Christophe Maé qui est à côté, vous pouvez aller faire des photos avec si vous voulez. Mais finalement, vous aimez bien, mais votre jardin est plus important. Et vous passez du temps. Mais pour moi, le sabbat, c'est un petit peu ça, c'est un petit peu comme mon jardin. C'est plus important que le reste et ça fait un bien fou.
2: Alors, je vais vous poser une question qui va être très difficile, j'en suis consciente.
3: Aïe, attends, me prépare.
2: Je prépare-toi bien. J'ai une connaissance qui m'a dit, le sabbat c'est bien beau, on m'a dit de ne pas travailler ce jour-là, sauf qu'aujourd'hui, moi je peux perdre mon travail et je ne pourrais pas donner à manger à mes enfants. Je n'ai pas su lui répondre. Et du coup, j'en étais très attristée parce que je suis restée ébahie devant sa question, devant son affirmation même. Mmh.
5: Là, c'est difficile de répondre parce que tu ne peux pas lui dire « si, il faut que tu le fasses ». C'est une question vraiment là de conviction personnelle.
4: Conscience propre, hein, c'est
5: oui.
4: ça.
5: Le sabbat, outre que c'est très beau et que c'est une bénédiction, quand tu le vis, surtout dans notre monde, quand tu dis ce jour-là, je ne travaillerai pas, je ne m'occuperai pas des problèmes du quotidien, je ne serai pas voilà, en train d'essayer d'amasser de l'argent, tu es aussi en train de dire à Dieu, j'ai confiance en toi. Tu es comme mon papa, tu es celui qui m'a créé, tu vas prendre soin de moi. Et je ne veux pas faire des catégories en disant il y a des meilleurs chrétiens ou des moins bons chrétiens.
2: Non, non.
5: Parce qu'on est tous en chemin, en recherche, on en est là où on en est avec Dieu et Dieu nous prend là où on en est. Je pense que c'est possible qu'à des moments, il y ait des chrétiens qui en arrivent à dire « J'ai tellement confiance en Dieu que je mettrai le sabbat avant tout et que, ben, comme celui des chariots de feu, je ne ferai pas une course, c'est la course de ma vie, je ne la ferai pas. J'ai un examen, je n'irai pas. J'ai un travail, on me demande de travailler le samedi, ben, s'il faut, je perdrai ce travail. » Mais c'est difficile de dire à quelqu'un ben, « Tu dois le faire. »
4: Non, il ne faut pas.
5: Voilà, on ne fait pas ça. Après, c'est vraiment cette conviction-là de dire à Dieu, je te mets en premier. Et pour ma petite expérience personnelle, les fois où je l'ai fait, parce que j'étais dans ce cas, étudiante, à devoir travailler pour payer mes études, elles n'étaient pas données. Et il fallait absolument que je l'aie ce travail d'été. Et on m'a dit, on te change tes horaires, maintenant tu travailles le samedi. Et où j'ai répondu de dire je peux pas, j'étudie pour être pasteur, je vais pas commencer à mettre mes valeurs sous le tapis pour payer les études pour être pasteur, c'est pas
2: non, ça tournerait pas rond. Ça.
5: Et je leur ai dit ça le plus respectueusement possible, je ne peux pas le faire. Je suis prête à m'arranger tout ce que vous voulez à côté, venir le dimanche, faire plus d'heures, faire les horaires que personne veut, mais le samedi je peux pas. Et j'ai été menacée d'être renvoyée. Et il y a eu une intervention pour moi de Dieu.
2: Divine.
5: Et au final, non seulement j'ai pas été renvoyée, mais une des personnes dans les hiérarchies qui était très toxique et qui voulait utiliser cette excuse-là, c'est elle qui a eu des ennuis derrière, au grand soulagement de tous les gens qui travaillaient dans le magasin. Je dis pas que c'est automatique, je dis pas que voilà, mais je crois que Dieu prend soin de ses enfants. Il prend soin des gens qui l'aiment, parce que lui, il les aime de toute façon, et qu'il ne les abandonne pas dans ces cas où on le met en premier.
2: J'ai vu un texte dans la Bible qui disait « Mettez-moi à l'épreuve et il y a une histoire d'ouvrir les cieux. »
5: Les écluses des
2: cieux. Les écluses des cieux. Est-ce que ce n'est pas à ce moment-là qu'on peut, je vais dire, tenter, on ne tente pas Dieu, mais de le mettre à l'épreuve ?
4: Bien, il ne s'agit pas de renoncer à nos responsabilités. Hein, il ne s'agit pas de dire que je vais là et puis Dieu, tout est débrouillé pour tout arranger. Ce n'est pas ça. C'est pas ça. C'est d'abord une histoire d'amour. C'est d'abord une histoire d'amour entre un individu et Dieu. C'est pour ça qu'on ne peut pas dire à quelqu'un oui, risque ou ne risque pas. Et tout. Chacun doit avoir sa propre histoire individuelle avec Dieu, même si on est entouré, on s'aide les uns les autres. Et donc, dans cette histoire d'amour-là, bien sûr qu'on va un petit peu mettre Dieu à l'épreuve dans le sens, écoute, tu m'as dit que tu... bon voilà, je te fais confiance, mais même si de toute manière ça ne tourne pas exactement comme je veux, je ne vais pas pour autant arrêter de t'aimer. Parce que ce qui va compter, c'est vraiment cette qualité d'amour et de relation. Pourquoi ? Parce qu'on parle de commandement de Dieu, comme si c'était une entité qui dit « fais ceci, ne fais pas cela », etc. Ce n'est pas ça. Chaque commandement que Dieu donne, c'est un conseil, c'est un cadeau aussi qu'il fait. Ça va, c'est un des plus beaux cadeaux qu'il nous fait. Un vrai jour de repos. Où on se pose, où on est bien, c'est merveilleux. Si on le vit comme une contrainte, une obligation morale, sous peine de, je pense qu'on passe complètement à côté de la beauté, de la valeur. C'est un petit peu comme si je me suis marié à ma femme parce que sinon je me prenais de la chevrotine dans les jambes. Quoi. Non, ben non.
2: Non.
4: On passe à côté. Ben, le sabbat, c'est un cadeau merveilleux de Dieu. Et ça a vraiment vocation à nous faire du bien, à conforter la relation qu'on a avec lui.
2: Puis je dirais à notre avantage, moi j'ai toujours choisi mes emplois où je ne travaillais pas le vendredi et ni le samedi. Ce qui fait que j'ai toujours eu 3 jours de congé et c'est très beau.
3: C'est vrai que ça fait du bien.
2: Et ça fait du bien. En tout cas, merci beaucoup Gétro, merci d'avoir passé ce temps avec moi, d'avoir répondu à mes questions, merci pour le sourire. Merci beaucoup Élise, merci d'avoir répondu à mes questions. Je vous souhaite à tous les deux une très très bonne semaine.
3: Merci
2: et
3: beaucoup.
2: Et un bon repos. un qui soit bénéfique. Je vous invite à tous à vous reposer, à passer un temps avec vous, avec vos proches. Du temps avec Dieu, c'est bénéfique, mais tellement bénéfique. Et je vous invite aussi à parcourir l'ensemble de nos réseaux sociaux, de regarder les émissions qu'on a fait précédemment. Et si vous avez des remarques, dites-le nous. Si vous avez des questions, posez-les et on sera là pour répondre au mieux et faire en fonction de ce qu'on pourra vous apporter. Passez à tous une excellente semaine.

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1: 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Quand un savant meurt, l'humanité s'appauvrit. Mais elle ne s'appauvrit pas seulement d'une somme de connaissances. Elle s'appauvrit surtout d'une capacité d'interrogation. Car un savant, c'est bien sûr quelqu'un qui sait. Mais bien davantage, c'est quelqu'un qui cherche. Quelqu'un qui a cette qualité rare de s'étonner de tout, comme le font les enfants. Et de ne jamais s'habituer à rien. Au contraire de ce que nous faisons, nous adultes, qui nous habituons si bien à tout que nous ne nous étonnons plus de rien. On ne s'étonne plus ni du matin, ni d'une naissance, ni d'une étoile, ni même d'un amour. Un savant de moins dans le monde, c'est un Nicodème de moins parmi nous. Nicodème, oui, vous savez, c'est cet homme qui est allé trouver Jésus de nuit, parce qu'il s'étonnait de la vie, et surtout de la vie éternelle. Il est allé de nuit, c'est-à-dire au lieu de dormir, et Jésus non plus donc ne dormait pas. Eh oui, pour s'étonner assez, il ne faut pas trop dormir.

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2: À propos, saviez-vous que la gratitude, ça s'apprend? Avant tout, posons-nous la question suivante. Qu'est-ce que la gratitude? La gratitude, c'est la capacité à être reconnaissant, reconnaissante, envers un bienfait. C'est la capacité à savoir dire merci. Merci à la vie, aux personnes, aux choses qui nous entourent, car on prend alors conscience de ce qu'elles nous apportent, en quoi elles nous font du bien et contribuent à notre bien-être. En disant cela, on comprend que savoir dire merci à la vie, aux personnes, aux choses insignifiantes comme aux importantes, c'est apprendre à regarder la vie et à saisir le moindre éclat de lumière pour l'éclairer. En développant un sentiment de gratitude, les enfants s'ouvrent au monde des autres. Ils découvrent que le monde est plus que juste ce qu'ils ressentent et que ce qu'ils veulent à un moment donné. Le tout petit est autocentré, c'est normal. Vers 1 à 2 ans, il découvre qu'il est un être séparé de sa maman et de son papa et que ceux-ci font tout leur possible pour le rendre heureux et satisfaire ses besoins. Même s'il est encore trop jeune pour apprécier pleinement ses bienfaits, il peut commencer à y être sensibilisé. Vers 4 ans, l'enfant commence à être capable d'exprimer sa gratitude pour des objets, mais également pour les manifestations d'affection, d'amour ou d'attention. Alors, quelques moyens pour l'aider à développer cette belle aptitude à la gratitude. Par exemple, lui montrer l'exemple, justement. Votre attitude face à la vie, aux gens, à la nature, l'inspireront naturellement. Développez donc vous aussi votre propre gratitude. Un autre moyen consiste à l'encourager à aider. Il découvrira alors le plaisir de voir la joie chez l'autre, la reconnaissance, et cela le comblera. Bien sûr, cette aide sera d'abord en rapport avec ses capacités. Mais l'adulte, parfois, doit aussi apprendre à faire confiance, surtout en acceptant l'aide d'un plus jeune. Il est bon aussi de créer un temps pour nommer sa reconnaissance. Cela peut être le soir, en fin de journée. Alors, tous ensemble, on prend le temps de repenser à la journée que chacun a passée de son côté et à trouver au moins un sujet de gratitude à exprimer. Ce rituel peut devenir un vrai moment de partage en famille. Cela peut être une vraie prière de grâce. Enfin, encourager les dons aux personnes dans le besoin. Parfois, quand on fait le tri des affaires, alors on peut inviter l'enfant à prendre conscience qu'il en a beaucoup, qu'il y a des choses qu'il n'utilise plus ou peu, et que peut-être on peut trouver des gens qui en ont plus besoin que lui ou que nous. Participer à ce geste amène l'enfant à prendre de la joie à le faire. Mais attention, l'enfant doit être assez mature pour cela. Écoutez le podcast sur la générosité. Il y a d'autres moyens, comme la lecture de certains livres qui apportent de vraies valeurs. Par exemple, un livre qui est intitulé « Avez-vous rempli un seau aujourd'hui ?» Ce livre pour enfants est très inspirant et positif. Il aborde les rapports humains et la nature du bonheur. À travers ces petits mots doux et de joyeuses illustrations, ce livre encourage les enfants à voir combien il est facile et gratifiant d'exprimer sa reconnaissance, son appréciation et l'amour au quotidien. Aussi bizarre que cela puisse paraître, eh bien, le parent peut découvrir que dire non, parfois, à son enfant, le rendra son oui beaucoup plus précieux et spécial. Et vous permettra ainsi d'élever votre enfant, votre adolescent, dans une attitude de gratitude. L'apprentissage de la gratitude demande beaucoup de patience à l'adulte. L'enfant et l'adolescent ne comprendront pas toujours votre approche, votre pédagogie. Ils ne seront pas toujours aussi reconnaissants que vous l'aimeriez. Alors restez calme et accueillez leur frustration et parfois leur incompréhension avec bienveillance.
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2: L'essentiel de l'actualité, le week-end s'annonce très chaud. Partout en France, une vague de chaleur précoce s'installe sur le pays. 37 degrés attendus dimanche dans le sud-ouest, notamment dans les Landes. Par endroits, les températures pourraient même dépasser les normes de saison de 14 degrés avant une chaleur encore plus marquée la semaine prochaine. Un appel à la grève le 18 juin dans les trois aéroports parisiens à Roissy, Orly et Le Bourget. Les syndicats dénoncent un durcissement des habilitations de sécurité. Une perquisition a eu lieu à l'Élysée dans l'enquête sur les marchés liés aux panthéonisations. Le parquet national financier s'intéresse à des soupçons de favoritisme, corruption et trafic d'influence autour de contrats d'organisation de cérémonies. Gabriel Attal, officiellement candidat à la présidentielle 2027, l'ancien Premier ministre l'a annoncé lors d'un déplacement dans l'Aveyron. Déjà très présent sur le terrain depuis plusieurs semaines, il veut maintenant s'imposer face à Édouard Philippe dans la course à l'après-Macron. Et puis, avant la palme d'or du festival de Cannes ce samedi, la palme Dog a été attribuée sur la Croisette. C'est du sérieux. La chienne Yuri a été récompensée. L'animal, recueilli dans un refuge avant le tournage, a été distingué pour son rôle dans La Chienne qui se déroule au Chili. Le film est attendu l'an prochain.

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1: La médiathèque de Dompaire vient nous ouvrir ses portes et puis sa programmation pour le mois de mai. Et pour cela, nous sommes en compagnie de Mathilde Belnet. Donc, vous êtes la responsable de la médiathèque. Alors, quel sera votre prochain rendez-vous ?
2: Le prochain rendez-vous, c'est donc un atelier « J'apprends à dessiner » avec Sandrine. Sandrine est une bénévole qui propose de partager son talent de dessin avec les plus jeunes, donc à partir de 6 ans. Donc le 27 mai, elle a prévu de faire des petits marque-pages avec les personnages de bande dessinée. Bon, c'est sur inscription également.
1: Puis on va vous demander de nous redonner l'horaire, s'il vous plaît.
2: Bien sûr. Alors ce sera le mercredi 27 mai de 14h à 15h.
1: Et on va terminer ce mois de mai par le retour de votre club de lecture. Alors c'est dédié à quel public ?
2: Le club de lecture est dédié à tous. Que vous soyez amoureux des livres, que vous pouvez partager des histoires que vous avez pu lire récemment, ou même un magazine, un DVD, une BD, un film que vous avez vu au cinéma, vous êtes les bienvenus. L'idée, c'est vraiment de partager vos avis, puis aussi pourquoi pas de découvrir d'autres choses, de nouvelles histoires, de nouvelles choses à découvrir. Vous pouvez rejoindre notre club de lecture et puis plonger dans tous ces univers divers et variés, mais pas seulement, ne vous tracassez pas, ce n'est pas toujours seulement que du roman, ça peut être aussi de la BD, mais aussi des films qu'on a pu voir au cinéma, qui sont à l'affiche et que nous, par la suite, on achète en DVD. Voilà, ça peut être aussi des magazines ou vraiment un échange de choses qu'on peut lire en ce moment.
1: Alors, le rendez-vous est donné à quelle heure ?
2: À 10h.
1: On va vous demander de nous redonner votre numéro de téléphone, mais également peut-être un site internet où l'on pourrait retrouver votre programme.
2: Oui, bien sûr. Alors, nous avons une page Facebook, donc Médiathèque Dompaire, que vous pouvez retrouver toutes nos actualités, toutes nos animations, nos achats. On fait des petites tables thématiques ou alors pas mal de nouveautés. Voilà, on vous partage toutes nos actualités. Et puis aussi, vous pouvez aussi nous contacter au 03 29 34 67 57. 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
3: Jusqu'au 25 mai prochain se tient la 43e édition du Floréal musical d'Épinal. Et sa programmation se poursuit. Nous sommes en compagnie de la présidente du festival, Martine Audasso, pour nous présenter le prochain de ses concerts. Il reste un concert dédié à l'amour.
4: Oui, un concert qui s'appelle « Vive l'amour ». Avec Julie Depardieu.
3: Ce n'est pas la Saint-Valentin pourtant, mais...
4: Non, mais on l'a fait quand même.
3: Il n'y a pas de mal.
4: Avec Julie Depardieu, Juliette Turel et Hélène Couvert. Donc ça sera un voyage original entre lettres d'amour et musique. Il y a eu un gros travail de recherche sur la correspondance entre les musiciens, entre Mozart qui écrit 200 lettres d'amour à Constance, entre Clara et Robert Schumann qui s'aimaient à la folie, qui se sont écrits un tas de lettres. Voilà, entre Debussy qui écrivait à sa femme et qui a écrit aussi à ses maîtresses. Voilà, donc il y a un tas de tourments amoureux qui vont être lus sur scène et mis en musique avec la magnifique flûte de Juliette Hurel qui est soliste à l'Orchestre de Rotterdam. Et avec Hélène Couvert, qui est une magnifique pianiste. Et je pense que ce sera vraiment un concert peut-être un peu intime, mais vraiment magnifique. Magnifique. Et comme c'est dit en conclusion de Julie Depardieu, ça serait une vraie caresse pour l'âme, ce concert.
3: Alors on va rappeler aussi là les aspects pratiques, hein, c'est-à-dire que c'est un horaire le matin cette fois-ci.
4: Oui, alors c'est le lundi de la Pentecôte. Donc c'est un lundi férié, donc lundi 25 mai à 11h à l'auditorium de la Louvière. Et attention, un apéritif sera servi au public à l'issue de ce concert.
3: Alors voilà pour les détails sur ces concerts, pour toutes les personnes qui souhaitent en savoir davantage, surtout pour pouvoir prendre ses places puisqu'il y a un tarif d'entrée pour les concerts du festival hors concert partenaire. Je sais qu'il y a différentes méthodes, il y a des abonnements, ce genre de choses. Est-ce que vous pouvez nous donner plus de détails ?
4: On a un abonnement passion, donc à 5 concerts. On a un abonnement de 3 concerts au choix, donc des petits abonnements qui sont bien sympathiques. Et puis après, nous avons bien sûr un tarif de place individuelle, voilà, à 28 euros et à 23 euros. Des tarifs groupe à 20 euros. C'est 10 euros pour les enfants de 12 à 25 ans. C'est gratuit pour les enfants de moins de 12 ans.
3: C'est aussi une volonté de rendre la musique accessible à tous, y compris aux familles.
4: Exactement.
3: Que ce ne soit pas forcément de se gréver le budget pour cet événement.
4: Exactement, parce que bon, les enfants ont un tarif vraiment, vraiment dérisoire. Et c'est vrai que ça permet un petit peu à tout le monde d'aller au concert. Et puis on a des petits tarifs, vraiment des petits tarifs avec le festival Petit Floréal Tiganiski, par exemple, à 10 euros. Le trio Adendoum à Remiremont est à 10 euros. Donc on a vraiment des tarifs accessibles.
3: Et puis deux concerts gratuits quand même à
4: rappeler. Et deux concerts gratuits.
3: Également. Alors où est-ce qu'on peut se renseigner pour en savoir davantage? Où est-ce qu'on peut réserver ses places?
4: Alors le mieux c'est à l'office du tourisme d'Épinal, ou par correspondance à l'office du tourisme, par téléphone à l'office du tourisme bien sûr, au 03 29 82 53 32. Voilà, et puis sur internet il y a aussi le site de l'office du tourisme d'Épinal, tourisme-épinal.com.
3: Et puis je crois que le festival a lui-même son propre site internet où
4: on
3: peut retrouver
4: tous les détails. Et on a notre propre site internet, voilà, où on a tous les détails, et ça c'est très important, sur floreal-epinal.fr.
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1: Bienvenue dans ce bulletin météo. On s'intéresse à ce samedi 23 mai, 143e jour de l'année, et on souhaite une bonne fête à tous les Didier. L'indice de fiabilité est très bon cette journée. Au réveil, le ciel vosgien s'éveille sous de belles éclaircies, avec quelques voiles nuageux légers qui ne ternissent en rien la luminosité. Dès le lever du soleil, la douceur est déjà au rendez-vous, dans la plaine comme sur les hauteurs. L'après-midi place un soleil généreux d'est en ouest directement, les températures grimpent, on profite d'un après-midi printanier à souhait, idéal pour se balader. La soirée reste douce et agréable, le ciel demeure dégagé et la nuit pourrait être fraîche sur les crêtes. Côté température, les minimales sont en légère hausse, 10 degrés sur Neuchâtel et le pays de la Meuse, 9 degrés dans la capitale vosgienne, ainsi que 12 degrés sur le secteur jérômois. Au plus chaud, nous aurons 28 degrés à Épinal, une belle remontée, ainsi que dans les plaines, 28 degrés toujours du côté des Néocastriens et 25 degrés à la Perle des Vosges ainsi que sur les hauteurs du massif. Le vent de secteur nord est faible avec parfois des pointes à 25 km/h. Le lendemain dimanche, l'indice de fiabilité reste très bon. Aux aurores, la voûte céleste s'offre dans toute sa splendeur dès le matin sans le moindre nuage à l'horizon. L'air est doux et les Vosgiens peuvent profiter d'une matinée ensoleillée. En seconde partie de journée, le mercure progresse encore, franchissant les 30 degrés dans la plaine. Un dimanche de Pentecôte avec une chaleur quasi estivale du pays thermal jusqu'à la cité de Limoges. On conseille de se mettre à l'ombre en milieu d'après-midi à cause de l'indice UV élevé. La soirée restera lumineuse et très agréable jusqu'au coucher du soleil. La nuit se rafraîchit ensuite en altitude tandis que la plaine garde sa douceur. Côté thermomètre, le mercure continue de grimper, car même au plus froid, on attend encore 12 degrés dans le bassin de la Meuse, 13 degrés du côté d'Épinal et de la Plaine, ainsi que 14 dans les Hauts-de-Vosges. Pour les maximales, elles sont chaudes, avec 29 degrés à la préfecture vosgienne et à Neuchâtel, et 26 degrés en altitude du côté de Gérardmer. Le vent est encore orienté nord-est, avec cette fois des rafales jusqu'à 30 km/h. La semaine qui s'annonce prolonge cet élan printanier. Le soleil et la chaleur restent bien installés sur les Vosges, avec des températures qui pourraient dépasser les 30 degrés en début de semaine. Pour suivre les prévisions détaillées, retrouvez-nous sur radiocristal.org.
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0: Bienvenue dans cette nouvelle émission de notre série consacrée à la thématique de l'histoire des Vosges et l'histoire d'Épinal. Et pour ces prochaines minutes, vous en avez l'habitude, nous sommes en compagnie de Jacques Grasser. Bonjour.
1: Bonjour.
0: Je rappelle que vous êtes agrégé d'histoire et avec vous, nous avons parlé de l'histoire de ces forts qui ont été construits à suite à la guerre de 1870 pour protéger cette ville frontière qui était Épinal. Et finalement, ces forts qui vont servir à la fois durant la Première Guerre mondiale, mais aussi partiellement durant la Seconde, avant petit à petit de tomber en désuétude et d'être, comme on l'a dit précédemment, restauré, remis au goût du jour, entre guillemets, par les associations qui se sont spécialisées dans le patrimoine. Alors, j'aimerais qu'on puisse, avant de parler de libération, revenir sur cette dernière, j'ai envie de dire, ce baroud d'honneur de ces forts qui entourent, qui ceinturent la ville d'Épinal.
1: Oui, alors, effectivement, en 1940, il ne faut pas oublier que l'on a ce qu'on appelle la bataille d'Épinal. La bataille d'Épinal, c'est fin juin, c'est du 18 au 22 juin 1940, avec des troupes françaises retranchées sur la rive droite de la Moselle et qui font face aux troupes allemandes qui arrivent du sud-ouest, donc qui arrivent sur la rive gauche. Et donc l'armée française, enfin du moins ce qu'il en reste à Épinal, prend l'initiative de faire sauter les ponts sur la Moselle. Sauf que nous avons un pont du 170 qui ne saute pas et le pont Carnot à côté du musée départemental qui ne saute qu'à moitié. Et donc les forts à l'époque sont garnis, si j'ose dire, de réservistes sous le commandement d'ailleurs du lieutenant Martin. Lieutenant Martin qui a combattu pendant la guerre de 14 au sein du 8e régiment d'artillerie à pied qui était le régiment d'artillerie des forts d'Épinal en 1914. Et il a aussi participé à la bataille des Vosges, etc. C'était un instituteur. Et donc, il était nommé commandement de ce qu'on appelait la batterie d'Épinal. Donc, avec certains ouvrages qui étaient encore pourvus d'artillerie. Alors, on avait le fort d'Arche qui va être abandonné parce qu'il y a eu un problème à la grosse tourelle 255 au mois de juin, qui faisait très chaud, était coincé. Il y avait le fort d'Uxonnier, mais le fort d'Uxonnier était seul, isolé sur la rive gauche. Donc, la garnison s'est faite prisonnière. En fait, il n'a pas joué de rôle. Et puis, il y avait les forts de rive droite, Longchamp, Denieuville, le fort de Jeussé-des-Villers et le fort des Adelphes, qui avaient toujours leur armement, qui avaient une petite garnison, un peu hétéroclite, on va dire. Et ces forts ont reçu l'ordre de tirer non seulement sur les Allemands, qui arrivait du sud-ouest, mais aussi sur la ville elle-même, en particulier pour détruire les deux ponts qui étaient encore accessibles. C'est donc ce qui va être fait, et c'est en partie grâce à eux, si j'ose dire, que le quartier du Boudiou va être démoli, parce qu'évidemment, ils n'avaient pas de plan directeur de tir pour tirer sur la baie de la Moselle dans la ville, c'était pas prévu pour ça. Et puis, on a même des obus de ces forts qui sont tombés sur l'hôpital Saint-Maurice, qui était à l'emplacement actuel de l'hôtel des impôts. Ce qui fait que quand les garnisons étaient obligées de se rendre, donc le 21 et 22 juin 1940, je rappelle que l'armistice est déjà en vigueur à cette époque-là. Hein. Quand ils vont se rendre, ils vont arriver sur Épinal, sous la garde des Allemands, ils ne vont pas être spécialement félicités par la population d'Épinal. Alors après, on a raconté que c'était un char allemand qui avait été détruit, c'est vrai, sur l'actuel quai Lapi qui avait mis le feu au tout le quartier. Oui, enfin bon, c'est pas exactement ça. Et d'ailleurs, le lieutenant Martin a écrit des articles dans les années 50 dans Liberté de l'Est pour raconter son épopée. Et personnellement, je l'ai rencontré, il était en retraite de l'éducation nationale, il habitait un petit hameau à l'écart de Bain-les-Bains, c'était un original qui s'intéressait à des tas de choses d'ailleurs, qui a écrit d'ailleurs un bouquin sur le vieil Armand, sur Hardman Mirkop, où il avait participé à la bataille. Et donc voilà le rôle des forts à ce moment-là. Alors après, c'est les Allemands qui vont les occuper, et les Allemands, pendant la guerre,

sont servis comme dépôt de matériel. Donc ils ne pouvaient pas faire sauter une partie du fort. Voilà. Donc c'est comme ça qu'il est resté intact jusqu'après la guerre, jusqu'au moment où le vandalisme s'y est mis, etc. Et heureusement, depuis, les associations s'y sont mis et ont fait un travail extraordinaire dans ces ouvrages. Voilà le rôle des forts pendant la guerre, la Deuxième Guerre mondiale.

0: dans cette deuxième guerre pour en arriver petit à petit jusqu'à cette libération, libération du territoire qui va arriver, on s'en souvient, qui va commencer par les premiers bombardements sur les côtes, puis les alliés qui vont débarquer, etc. Oui. Un autre débarquement qui va arriver de la Provence, hein, ces deux fronts qui vont petit à petit gagner le territoire. Est-ce qu'on peut revenir sur ces étapes-là qui vont progressivement arriver jusque dans les Vosges, puisque je crois que les Vosges, ça a été un territoire difficile de lutte.
1: Alors, c'est effectivement un territoire qui va être compliqué, d'autant plus que les alliés, alors à la fois américains et français, vont arriver après avoir bataillé, si j'ose dire, depuis la Normandie d'une part, depuis la Provence d'autre part. Alors, ce qu'il faut avoir en tête, c'est que le débarquement du 6 juin, donc débarquement anglo-américain, avec quelques Français, le commando Kieffer, etc., le débarquement de Normandie est une réussite. Mais la bataille de Normandie va être extrêmement sévère. Après, il faut marcher sur Paris, libération de Paris donc fin août, et les Américains arrivent dans les Vosges au début du mois de septembre. Mais ensuite, le 15 août, débarquement de Provence, donc débarquement franco-américain cette fois. Là, d'un côté, depuis la Normandie, on met à peu près trois mois pour arriver, grosso modo, trois mois pour arriver dans les Vosges. Débarquement de Provence, ça se passe beaucoup plus rapidement, puisque en l'espace de trois semaines, les alliés sont dans les Vosges. Et c'est là, quasiment, alors il y a eu des rencontres, etc., en Bourgogne, mais réellement, le front continue s'établit sur la Moselle à partir du mois de septembre 1944. C'est là où on a un front continu, avec la première armée française, Troué de Belfort, Jura, en direction de Mulhouse, l'armée américaine, la 7e armée du général Patch, qui libère Épinal donc le 24 septembre. Ensuite, on a la 3e armée américaine de Patton, au nord, avec, en aile droite, la 2e division blindée française, hein, qui va faire la bataille de Dompère, etc., etc., et filer en direction des Vosges. Donc, c'est à partir de là, on a vraiment un front continu, depuis l'armée Patton, d'un côté au nord, jusqu'à la première armée française de Delattre-Tassigny, au sud. Ces armées vont attaquer, on est au mois de septembre, le temps est très médiocre, il va y avoir très rapidement de la neige, les alliés sont loin de leur plage de débarquement, donc il faut ramener quand même le carburant, les munitions, la nourriture, etc. etc. Hein, c'est quand même des dizaines de milliers d'hommes hein, qui sont là, et le matériel lourd. En plus de ça, les blindés, par exemple, ben, ils sont venus avec leurs chenilles depuis la Normandie. Les blindés américains, c'est des chiens en caoutchouc, donc c'est usé. Les Allemands, eux, sont dos au mur, si j'ose dire, dos à l'Allemagne, donc ils ont un ravitaillement beaucoup plus court, et ils défendent cette fois leur pays. Donc c'est pas la même mentalité non plus, et c'est des troupes aguerries, hein, contrairement aux Américains qui arrivent, qui découvrent. Et donc, on va mettre quand même 5 mois pour traverser les Vosges. Pas oublier que la dernière localité du département à être libérée, c'est le Valtin, qui est libérée au début du mois de janvier 1945, dans le cadre de la réduction de ce qu'on appelle la poche de Colmar.
0: Ce qui nous prouve quand même que le relief vosgien fait office de frontière assez naturelle entre les deux territoires.
1: Complètement. Alors d'autant plus que, en dehors des conditions éprouvantes pour les hommes et le matériel, c'est l'hiver. Et l'hiver 44-45 est un hiver particulièrement froid, enneigé, contrairement à nos hivers aujourd'hui. Et donc, de très grandes difficultés, il faut imaginer la première armée française, des tirailleurs algériens, des goumiers marocains, qui arrivent avec leur matériel dans les Vosges. Bon, c'est quand même un climat qu'ils n'ont pas l'habitude de... Et donc, c'est très, très éprouvant. Hein. C'est quelque chose, des conditions terribles. D'ailleurs, on a quand même beaucoup de documents, hein. On a beaucoup de photos, des films.

0: etc., tournée en particulier par les Américains, où on voit effectivement les conditions terribles. L'année 44, c'est effectivement l'année de la libération de la plus grande partie du territoire français, mais il ne faut pas oublier que la bataille va continuer au début de 1945, c'est-à-dire tout le territoire n'est pas libéré. Strasbourg est libéré en novembre 1944. Il ne faut pas oublier, au moment de Noël, la bataille du Honeck, donc décembre 1944, Noël 1944, avec le 4e régiment de tirailleurs tunisiens. Il ne faut pas oublier la bataille des Ardennes, aussi. Donc, il y a lieu tout ça. Et donc, la guerre continue en 1945. Hein. N'oublions pas que ça s'arrête seulement le 8 mai. Hein. Et donc, voilà. Donc, on n'est pas encore là, en 1944, tout le territoire national n'est pas encore totalement libéré. Alors, le département des Vosges l'est pratiquement. Et donc, c'est la raison pour laquelle l'État a établi aujourd'hui des actes de mémoire pour se souvenir des événements de 1944. Alors, je dis événement. C'est-à-dire que ce n'est pas seulement la libération avec les Américains qui arrivent, comme on le voit avec la libération de Paris, par exemple, hein, avec la foule dans les rues, etc. Ce n'est pas exactement ça. C'est aussi tout le reste, c'est-à-dire les débarquements, les batailles très dures, hein, bataille de Normandie, c'est quelque chose de terrible. Les batailles, bah, chez nous, bataille, c'est aussi à la fois les batailles de libération, mais c'est la bataille de Dompère, par exemple, le 13 septembre, hein, qui est une bataille de blindés extrêmement, extrêmement importante. Et puis, les destructions qui sont causées par la guerre ou la préparation des batailles futures, comme les bombardements alliés sur les gares en 1944.
1: Mmh. Eh bien, ce que je vous propose, M. Grassière, c'est qu'on puisse se retrouver dans une prochaine émission pour poursuivre autour de ces thématiques de l'histoire. On a parlé là de la libération et d'autres thématiques encore à évoquer. Pour ça, je vous dis à très bientôt sur cette même antenne. Et je rappelle, cette émission est à retrouver en podcast dès aujourd'hui sur notre site internet. À très bientôt.

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2: Eunice. Eunice est un prénom féminin qui est d'origine grecque et qui veut dire tout simplement « belle victoire ». Alors, c'est vrai qu'elle ne va pas faire concurrence à la reine Victoria. C'est aussi une autre belle victoire, mais d'un autre genre. Eunice, on la connaît assez bien, on a quelques détails, même si la Bible ne parle pas très souvent d'elle. C'était une femme juive qui habitait la ville de Lystre, en Asie mineure, au plein cœur de la Turquie actuelle. Cette femme, elle était juive, certes, mais elle était mariée à un grec. Et donc, elle avait un certain nombre de difficultés par rapport à sa foi, à l'expression de sa foi au sein de sa famille, puisque elle, cette foi n'était pas partagée forcément par son mari. Et on s'en rend compte parce que cette personne avait un fils qui s'appelait Timothée, et ce fils Timothée n'avait pas été circoncis dans sa petite enfance. Et donc, ça veut dire que très probablement, même si la mère avait désiré cette circoncision qui marquait son entrée dans le peuple de Dieu, le peuple choisi, et il faut se rappeler que pour être juif, il suffisait d'avoir une mère juive. Mais si le père s'était opposé à cet acte de circoncision, eh bien voilà, le petit Timothée n'avait pas pu suivre la foi de sa mère. Pourtant, cette femme est une femme de victoire, elle ne s'en est pas tenue à cela, parce que un autre texte de la Bible nous dit qu'elle a enseigné à son enfant à connaître les textes des Écritures bibliques, c'est-à-dire les textes du Premier Testament. Elle a pris son enfant sur ses genoux, elle lui a appris les textes bibliques, elle lui a récité les textes. Ce n'est pas du tout sûr qu'elle était capable de les lui lire, parce que posséder un manuscrit à cette époque était un luxe que probablement Eunice ne pouvait pas se permettre. Mais ce qu'elle entendait lire à la synagogue, ce qu'elle entendait expliquer dans la ville où elle habitait, parce qu'il y avait une synagogue dans cette ville, eh bien, elle devait le raconter, l'expliquer à son enfant, le prenant sur ses genoux le soir avant de le coucher, à tel point qu'un jour, l'apôtre Paul va féliciter cette femme d'avoir donné une bonne fondation biblique dans les connaissances de son fils. Donc, elle a là accompli une grande victoire, puisque quand ce fils a grandi, eh bien, ce fils, Paul, l'a repéré. Un jour, il est passé dans la ville où cette femme habitait avec son fils, et il a remarqué, présent à la synagogue, ce jeune homme qui s'appelait Timothée. Et il a vu qu'il avait quelque chose de particulier. Il avait reçu justement une instruction qui lui donnait des potentialités que Paul discernait. Et alors, il a dit à ce jeune homme, écoute, moi j'aimerais bien que tu viennes avec moi dans mes voyages, que tu m'accompagnes, que tu découvres un petit peu ce que c'est que le partage de la foi chrétienne et l'aventure de la mission. Et le jeune Timothée a trouvé que ça pouvait être intéressant pour sa vie. Et alors, à ce moment-là, sa mère a eu le courage de le laisser partir, ce qui n'était pas forcément très évident. Et puis, Paul a fait quelque chose qui a dû bousculer aussi la vie de cette famille, de cette femme. Il a dit qu'il devrait passer par la circoncision, ce fils Timothée qui ne l'avait pas été pendant son enfance. Et alors, on a circoncis Timothée de façon à ce que partout où il visiterait des synagogues, il ne soit pas critiqué comme un mauvais juif, un juif apostat, mais qu'il puisse partager sa foi en étant pleinement reçu comme un membre du peuple d'Israël. Jamais Paul n'a proposé la circoncision à un païen pour le faire devenir chrétien, mais à un juif, fils de juif, d'une juive, eh bien, c'est ce qu'il a proposé. Et dans ce sens-là, on pourrait dire que même si ça nous paraît superficiel, Eunice a remporté une grande victoire dans sa vie. Je crois que toute femme serait heureuse de pouvoir dire « Eh bien voilà, j'ai bien élevé mon enfant, il est devenu quelqu'un d'important, quelqu'un qui a partagé la foi, quelqu'un qui est un message pour les autres de la part de Dieu. » C'est ce qu'Eunice a fait, c'est une belle victoire. Vous trouverez parler d'Eunice dans la deuxième lettre de Paul à Timothée au chapitre 2 et au chapitre 3 et aussi dans le livre des Actes des Apôtres au chapitre 16.
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2: Le rêve de nos vies, c'est de satisfaire tous nos désirs. Mais nous oublions que la plupart de nos malheurs viennent justement de nos désirs satisfaits. Plus d'une femme ne doit son malheur qu'à la trop rapide satisfaction de son désir de se marier. Beaucoup de désastres dans les familles commencent au partage de l'héritage de l'oncle Arthur tant désiré. Quand les jeunes désirent que les années passent vite, ils sont fous. Et quand les vieux désirent mourir le plus tard possible, ils ne savent pas quelles épreuves ils appellent sur eux. Il faudrait consacrer du temps et des forces, non seulement à satisfaire nos désirs, mais surtout à les examiner de près, à en contrôler la valeur, à vérifier s'ils sont vraiment dans le droit fil de la vie. C'est ce que la Bible appelle « chercher premièrement le royaume de Dieu et sa justice ». Et elle ajoute « si vous le faites, tout le reste vous sera donné par-dessus ». Tout le reste, c'est-à-dire ce bonheur qu'on trouve surtout quand on ne le cherche pas.

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2: À propos, saviez-vous que nous sommes tous créatifs, mais chacun à sa manière ? Albert Einstein a dit quelque chose de très intéressant sur la créativité spécifique à chacun. Tout le monde est un génie, dit-il, mais si vous jugez un poisson sur sa capacité à grimper un arbre, il passera sa vie à croire qu'il est stupide. Quelle déclaration ! N'est-ce pas une image très parlante ? Eh bien, pour la créativité, c'est la même chose. Nous le sommes tous, mais chacun à sa façon. Ainsi, on peut être créatif en cuisine, dans le sport, dans la peinture ou en musique. Mais pourquoi pas aussi en informatique ou avec des fleurs ? Certains le seront dans la finance et dans la gestion. Et on pourrait ainsi continuer sur tous les domaines de la vie. Du coup, le piège à éviter est celui de ne valoriser qu'un seul type de domaine, car souvent, il s'agit de notre propre domaine de prédilection, voire celui dont on rêverait. Le rôle de l'accompagnant est d'aider l'enfant ou le jeune à se connaître et à découvrir les domaines où il performe, ceux où il se montre très créatif. Alors, si vous aimez les bricolages, tant mieux. Mais faites attention de ne pas proposer que cela, surtout si vous remarquez que l'enfant ne se régale pas comme vous. Pour stimuler la créativité des enfants, il est également important d'individualiser les propositions de pratique et d'étaler les offres. En effet, il ne s'agit pas de noyer l'enfant en sortant en même temps crayon, feutre, pastel, pinceau, gouache liquide, fusain, ciseaux, papier, etc. Ou encore, de l'initier à la fois à toutes sortes de sports ou encore instruments de musique. Développer sa créativité ne signifie pas le mettre en difficulté. Or, le faire de façon structurée sécurise l'enfant. En observant l'enfant, vous serez à même de voir son évolution et d'adapter vos propositions selon celle-ci. Et alors que l'enfant voit sa créativité s'épanouir, vous constaterez qu'elle entraîne dans son sillage son épanouissement sur bien des domaines. En découvrant sa voie créative, le bien-être de l'enfant sera plus évident. Il saura mieux exprimer ce qu'il aime ou pas, ce qu'il pense et ressent, et par là même se sentira plus sûr de lui. De même, aura-t-il une meilleure concentration et des facilités d'apprentissage, car il se sentira plus zen et détendu. Et lorsqu'il sera confronté à des situations nouvelles et donc difficiles, il sera prêt à relever le défi, car il aura appris à faire preuve de créativité pour contourner ou dépasser l'obstacle. Vive la créativité !
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4: L'essentiel de l'actualité, le week-end s'annonce très chaud. Partout en France, une vague de chaleur précoce s'installe sur le pays. 37 degrés attendus dimanche dans le sud-ouest, notamment dans les Landes. Par endroits, les températures pourraient même dépasser les normes de saison de 14 degrés avant une chaleur encore plus marquée la semaine prochaine. Un appel à la grève le 18 juin dans les trois aéroports parisiens à Roissy, Orly et Le Bourget. Les syndicats dénoncent un durcissement des habilitations de sécurité. Une perquisition a eu lieu à l'Élysée dans l'enquête sur les marchés liés aux panthéonisations. Le parquet national financier s'intéresse à des soupçons de favoritisme, corruption et trafic d'influence autour de contrats d'organisation de cérémonies. Gabriel Attal, officiellement candidat à la présidentielle 2027, l'ancien Premier ministre l'a annoncé lors d'un déplacement dans l'Aveyron. Déjà très présent sur le terrain depuis plusieurs semaines, il veut maintenant s'imposer face à Édouard Philippe dans la course à l'après-Macron. Et puis, avant la palme d'or du festival de Cannes ce samedi, la palme Dog a été attribuée sur la croisette. C'est du sérieux. La chienne Yuri a été récompensée. L'animal recueilli dans un refuge avant le tournage a été distingué pour son rôle dans La chienne qui se déroule au Chili. Le film est attendu l'an prochain.
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0: Bienvenue dans cette nouvelle émission de notre série consacrée à la thématique de l'histoire des Vosges et l'histoire d'Épinal. Et pour ces prochaines minutes, vous en avez l'habitude, nous sommes en compagnie de Jacques Grasser. Bonjour.
1: Bonjour.
0: Je rappelle que vous êtes agrégé d'histoire et avec vous, nous avons parlé de l'histoire de ces forts qui ont été construits à suite à la guerre de 1870 pour protéger cette ville frontière qui était Épinal. Et finalement, ces forts qui vont servir à la fois durant la Première Guerre mondiale, mais aussi partiellement durant la Seconde, avant petit à petit de tomber en désuétude et d'être, comme on l'a dit précédemment, restauré, remis au goût du jour, entre guillemets, par les associations qui se sont spécialisées dans le patrimoine. Alors, j'aimerais qu'on puisse, avant de parler de libération, revenir sur cette dernière, j'ai envie de dire, ce baroud d'honneur de ces forts qui entourent, qui ceinturent la ville d'Épinal.
1: Oui, alors, effectivement, en 1940, il ne faut pas oublier que l'on a ce qu'on appelle la bataille d'Épinal. La bataille d'Épinal, c'est fin juin, c'est du 18 au 22 juin 1940, avec des troupes françaises retranchées sur la rive droite de la Moselle et qui font face aux troupes allemandes qui arrivent du sud-ouest, donc qui arrivent sur la rive gauche. Et donc l'armée française, enfin du moins ce qu'il en reste à Épinal, prend l'initiative de faire sauter les ponts sur la Moselle. Sauf que nous avons un pont du 170 qui ne saute pas et le pont Carnot à côté du musée départemental qui ne saute qu'à moitié. Et donc les forts à l'époque sont garnis, si j'ose dire, de réservistes sous le commandement d'ailleurs du lieutenant Martin. Lieutenant Martin qui a combattu pendant la guerre de 14 au sein du 8e régiment d'artillerie à pied qui était le régiment d'artillerie des forts d'Épinal en 1914. Et il a aussi participé à la bataille des Vosges, etc. C'était un instituteur. Et donc, il était nommé commandement de ce qu'on appelait la batterie d'Épinal. Donc, avec certains ouvrages qui étaient encore pourvus d'artillerie. Alors, on avait le fort d'Arche qui va être abandonné parce qu'il y a eu un problème à la grosse tourelle 255 au mois de juin, qui faisait très chaud, était coincé. Il y avait le fort d'Uxonnier, mais le fort d'Uxonnier était seul, isolé sur la rive gauche. Donc la garnison s'est faite prisonnière, en fait il n'a pas joué de rôle. Et puis il y avait les forts de rive droite, Longchamp, Denieuville, le fort de Jeux-et-des-Villers et le fort des Adelphes, qui avaient toujours leur armement, qui avaient une petite garnison, un peu hétéroclite, on va dire. Et ces forts ont reçu l'ordre de tirer non seulement sur les Allemands, qui arrivait du sud-ouest, mais aussi sur la ville elle-même, en particulier pour détruire les deux ponts qui étaient encore accessibles. C'est donc ce qui va être fait, et c'est en partie, grâce à eux, si j'ose dire, que le quartier du Boudiou va être démoli, parce qu'évidemment, ils n'avaient pas de plan directeur de tir pour tirer sur la vallée de la Moselle dans la ville, c'était pas prévu pour ça. Et puis, on a même des obus de ces forts qui sont tombés sur l'hôpital Saint-Maurice, qui était à l'emplacement actuel de l'hôtel des impôts. Ce qui fait que quand les garnisons étaient obligés de se rendre, donc le 21 et 22 juin, 1940, je rappelle que l'armistice est déjà en vigueur à cette époque-là. Quand ils vont se rendre, ils vont arriver sur Épinal, sous la garde des Allemands, ils ne vont pas être spécialement félicités par la population d'Épinal. Alors après, on a raconté que c'était un char allemand qui avait été détruit, c'est vrai, sur l'actuel quai Lapie qui avait mis le feu au tout le quartier. Oui, enfin bon, c'est pas exactement ça. Et d'ailleurs, le lieutenant Martin a écrit des articles dans les années 50 dans Liberté de l'Est pour raconter son épopée. Et personnellement, je l'ai rencontré, il était en retraite de l'éducation nationale, il habitait un petit hameau à l'écart de Bain-les-Bains, c'était un original qui s'intéressait à des tas de choses, d'ailleurs, qui a écrit d'ailleurs un bouquin sur le vieil Armand, sur Hartmann Mierkop, où il avait participé à la bataille. Et donc voilà le rôle des forts à ce moment-là. Alors après, c'est les Allemands qui vont les occuper, et les Allemands, pendant la guerre, vont se servir des métaux qui étaient dans ces forts, en faisant sauter en particulier les tourelles, en récupérant le métal, puisque les Allemands, pendant la guerre, avaient besoin de métal. Et donc, comme c'était quand même des aciers spéciaux, là, c'était d'autant plus intéressant. Donc, tous ces forts ont été non pas démantelés, mais on a fait sauter les tourelles, donc ils sont béants, quoi, ils sont ouverts. Sauf le fort d'Uxonnier, qui miraculeusement a été conservé parce que les Allemands On avait fait d'abord un camp d'internement pour les troupes indigènes, dont le Titirailleur. Puis ensuite, ils s'en sont servis comme dépôt de matériel. Donc, ils ne pouvaient pas faire sauter une partie du fort. Voilà. Donc, c'est comme ça qu'il est resté intact jusqu'après la guerre, jusqu'au moment où le vandalisme s'y est mis, etc. Et heureusement, depuis, les associations s'y sont mis et ont fait un travail extraordinaire dans ces ouvrages. Voilà le rôle des forts pendant la guerre, la Deuxième Guerre mondiale.

0: pendant cette deuxième guerre pour en arriver petit à petit jusqu'à cette libération, libération du territoire qui va arriver, on s'en souvient, qui va commencer par les premiers bombardements sur les côtes, puis les alliés qui vont débarquer, etc. Oui. Un autre débarquement qui va arriver de la Provence, hein, ces deux fronts qui vont petit à petit gagner le territoire. Est-ce qu'on peut revenir sur ces étapes-là qui vont progressivement arriver jusque dans les Vosges, puisque je crois que les Vosges, ça a été un territoire difficile de lutte.
1: Alors, c'est effectivement un territoire qui va être compliqué, d'autant plus que les alliés, alors à la fois américains et français, vont arriver après avoir bataillé, si j'ose dire, depuis la Normandie d'une part, depuis la Provence d'autre part. Alors, ce qu'il faut avoir en tête, c'est que le débarquement du 6 juin, donc débarquement anglo-américain, avec quelques Français, le commando Kieffer, etc., le débarquement de Normandie est une réussite. Mais la bataille de Normandie va être extrêmement sévère. Après, il faut marcher sur Paris, libération de Paris donc fin août, et les Américains arrivent dans les Vosges au début du mois de septembre. Mais ensuite, le 15 août, débarquement de Provence, donc débarquement franco-américain cette fois. Là, d'un côté, depuis la Normandie, on met à peu près trois mois pour arriver, grosso modo, trois mois pour arriver dans les Vosges. Débarquement de Provence, ça se passe beaucoup plus rapidement, puisque en l'espace de trois semaines, les alliés sont dans les Vosges. Et c'est là, quasiment, alors il y a eu des rencontres, etc., en Bourgogne, mais réellement, le front continue s'établit sur la Moselle à partir du mois de septembre 1944. C'est là où on a un front continu, avec la première armée française, Troué de Belfort, Jura, en direction de Mulhouse, l'armée américaine, la 7e armée du général Patch, qui libère Épinal, donc le 24 septembre. Ensuite, on a la 3e armée américaine de Patton, au nord, avec, en aile droite, la 2e division blindée française, hein, qui va faire la bataille de Dompère, etc., etc., et filer en direction des Vosges. Donc, c'est à partir de là, on a vraiment un front continu, depuis l'armée Patton, d'un côté au nord, jusqu'à la 1ère armée française de Delattre-Tassigny, au sud. Ces armées vont attaquer, on est au mois de septembre, le temps est très médiocre, il va y avoir très rapidement de la neige, les alliés sont loin de leur plage de débarquement, donc il faut ramener quand même le carburant, les munitions, la nourriture, etc. etc. Hein, c'est quand même des dizaines de milliers d'hommes hein, qui sont là, et de matériel lourd. En plus de ça, les blindés, par exemple, ben, ils sont venus avec leurs chenilles depuis la Normandie. Les blindés américains, c'est des chiens en caoutchouc, donc c'est usé. Les Allemands, eux, sont dos au mur, si j'ose dire, dos à l'Allemagne. Donc, ils ont un ravitaillement beaucoup plus court et ils défendent, cette fois, leur pays. Donc, ce n'est pas la même mentalité non plus. Et c'est des troupes aguerries, hein, contrairement aux Américains qui arrivent, qui découvrent. Et donc, on va mettre quand même 5 mois pour traverser les Vosges. Pas oublier que la dernière localité du département à être libérée, c'est le Valtin, qui est libérée au début du mois de janvier 1945, dans le cadre de la réduction de ce qu'on appelle la poche de Colmar.
0: Ce qui nous prouve quand même que le relief vosgien fait office de frontière assez naturelle entre les deux territoires.
1: Complètement. Alors d'autant plus que, en dehors des conditions éprouvantes pour les hommes et le matériel, c'est l'hiver. Et l'hiver 44-45 est un hiver particulièrement froid, enneigé, contrairement à nos hivers aujourd'hui. Et donc, de très grandes difficultés, il faut imaginer la première armée française, des tirailleurs algériens, des goumiers marocains, qui arrivent avec leur matériel dans les Vosges. Bon, c'est quand même un climat qu'ils n'ont pas l'habitude de... Et donc, c'est très, très éprouvant. Hein. C'est quelque chose, des conditions terribles. D'ailleurs, on a quand même beaucoup de documents, hein. On a beaucoup de photos, des films, etc., tournés en particulier par les Américains, où on voit effectivement les conditions terribles. Et l'année 44, c'est effectivement l'année de la libération de la plus grande partie du territoire français. Mais il ne faut pas oublier que la bataille va continuer au début de 1945. C'est-à-dire tout le territoire n'est pas libéré. Strasbourg est libéré en novembre 1944. Il ne faut pas oublier, au moment de Noël, la bataille du Honeck, donc décembre 1944, Noël 1944, avec le 4e régiment de tirailleurs tunisiens. Il ne faut pas oublier la bataille des Ardennes, aussi, Donc il y a lieu tout ça, et donc la guerre continue en 1945. Hein, n'oublions pas que ça s'arrête seulement le 8 mai. Hein, et donc voilà. Donc on n'est pas encore là, en 1944, tout le territoire national n'est pas encore totalement libéré. Alors, le département des Vosges l'est pratiquement, et donc c'est la raison pour laquelle l'État a établi aujourd'hui des actes de mémoire pour se souvenir des événements de 1944. Alors, je dis événements, c'est-à-dire que ce n'est pas seulement la libération avec les Américains qui arrivent, comme on le voit avec la libération de Paris, par exemple, hein, avec la foule dans les rues, etc. Ce n'est pas exactement ça. C'est aussi tout le reste, c'est-à-dire les débarquements, les batailles très dures, hein, bataille de Normandie, c'est quelque chose de terrible. Les batailles, bah, chez nous, bataille, c'est aussi à la fois les batailles de libération, mais c'est la bataille de Dompère, par exemple, le 13 septembre, hein, qui est une bataille de blindés, extrêmement, extrêmement importante. Et puis, les destructions qui sont causées par la guerre, ou la préparation des batailles futures, comme les bombardements alliés sur les gares en 1944.
0: Mmh. Eh bien, ce que je vous propose, M. Grassière, c'est qu'on puisse se retrouver dans une prochaine émission pour poursuivre autour de ces thématiques de l'histoire. On a parlé là de la libération et d'autres thématiques encore à évoquer. Pour ça, je vous dis à très bientôt sur cette même antenne. Et je rappelle, cette émission est à retrouver en podcast dès aujourd'hui sur notre site internet. À très bientôt.

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2: L'essentiel de l'actualité, le week-end s'annonce très chaud. Partout en France, une vague de chaleur précoce s'installe sur le pays. 37 degrés attendus dimanche dans le sud-ouest, notamment dans les Landes. Par endroits, les températures pourraient même dépasser les normes de saison de 14 degrés avant une chaleur encore plus marquée la semaine prochaine. Un appel à la grève le 18 juin dans les trois aéroports parisiens à Roissy, Orly et Le Bourget. Les syndicats dénoncent un durcissement des habilitations de sécurité. Une perquisition a eu lieu à l'Élysée dans l'enquête sur les marchés liés aux panthéonisations. Le parquet national financier s'intéresse à des soupçons de favoritisme, corruption et trafic d'influence autour de contrats d'organisation de cérémonies. Gabriel Attal, officiellement candidat à la présidentielle 2027, l'ancien Premier ministre l'a annoncé lors d'un déplacement dans l'Aveyron. Déjà très présent sur le terrain depuis plusieurs semaines, il veut maintenant s'imposer face à Édouard Philippe dans la course à l'après-Macron. Et puis, avant la palme d'or du festival de Cannes ce samedi, la palme Dog a été attribuée sur la Croisette. C'est du sérieux. La chienne Yuri a été récompensée. L'animal, recueilli dans un refuge avant le tournage, a été distingué pour son rôle dans La chienne qui se déroule au Chili. Le film est attendu l'an prochain.
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1: Bienvenue dans ce bulletin météo. On s'intéresse à ce samedi 23 mai, 143e jour de l'année, et on souhaite une bonne fête à tous les Didier. L'indice de fiabilité est très bon cette journée. Au réveil, le ciel vosgien s'éveille sous de belles éclaircies, avec quelques voiles nuageux légers qui ne ternissent en rien la luminosité. Dès le lever du soleil, la douceur est déjà au rendez-vous, dans la plaine comme sur les hauteurs. L'après-midi place un soleil généreux d'est en ouest directement, les températures grimpent, on profite d'un après-midi printanier à souhait, idéal pour se balader. La soirée reste douce et agréable, le ciel demeure dégagé et la nuit pourrait être fraîche sur les crêtes. Côté température, les minimales sont en légère hausse, 10 degrés sur Neuchâtel et le pays de la Meuse, 9 degrés dans la capitale vosgienne, ainsi que 12 degrés sur le secteur Jérômois. Au plus chaud, nous aurons 28 degrés à Épinal, une belle remontée, ainsi que dans les plaines. 28 degrés toujours du côté des Néocastriens et 25 degrés à la Perle des Vosges ainsi que sur les hauteurs du massif. Le vent de secteur nord est faible avec parfois des pointes à 25 km/h. Le lendemain dimanche, l'indice de fiabilité reste très bon. Aux aurores, la voûte céleste s'offre dans toute sa splendeur dès le matin sans le moindre nuage à l'horizon. L'air est doux et les Vosgiens peuvent profiter d'une matinée ensoleillée. En seconde partie de journée, le mercure progresse encore, franchissant les 30 degrés dans la plaine. Un dimanche de Pentecôte avec une chaleur quasi estivale, du pays thermal jusqu'à la cité de Limage. On conseille de se mettre à l'ombre en milieu d'après-midi à cause de l'indice UV élevé. La soirée restera lumineuse et très agréable jusqu'au coucher du soleil. La nuit se rafraîchit ensuite en altitude, tandis que la plaine garde sa douceur. Côté thermomètre, le mercure continue de grimper, car même au plus froid, on attend encore 12 degrés dans le bassin de la Meuse, 13 degrés du côté d'Épinal et de la Plaine, ainsi que 14 dans les Hauts-de-Vosges. Pour les maximales, elles sont chaudes, avec 29 degrés à la préfecture vosgienne et à Neuchâtel, et 26 degrés en altitude du côté de Gérardmer. Le vent est encore orienté nord-est, avec cette fois des rafales jusqu'à 30 km/h. La semaine qui s'annonce prolonge cet élan printanier. Le soleil et la chaleur restent bien installés sur les Vosges, avec des températures qui pourraient dépasser les 30 degrés en début de semaine. Pour suivre les prévisions détaillées, retrouvez-nous sur radiocristal.org.
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1: La médiathèque de Dompaire vient nous ouvrir ses portes et puis sa programmation pour le mois de mai. Et pour cela, nous sommes en compagnie de Mathilde Belnet. Donc, vous êtes la responsable de la médiathèque. Alors, quel sera votre prochain rendez-vous ?
2: Le prochain rendez-vous, c'est donc un atelier « J'apprends à dessiner » avec Sandrine. Sandrine est une bénévole qui propose de partager son talent de dessin avec les plus jeunes, donc à partir de 6 ans. Donc le 27 mai, elle a prévu de faire des petits marque-pages avec les personnages de bande dessinée. Donc c'est sur inscription également.
1: Puis on va vous demander de nous redonner l'horaire, s'il vous plaît.
2: Bien sûr. Alors ce sera le mercredi 27 mai de 14h à 15h.
1: Et on va terminer ce mois de mai par le retour de votre club de lecture. Alors c'est dédié à quel public ?
2: Le club de lecture est dédié à tous. Que vous soyez amoureux des livres, que vous pouvez partager des histoires que vous avez pu lire récemment, ou même un magazine, un DVD, une BD, un film que vous avez vu au cinéma, vous êtes les bienvenus. L'idée, c'est vraiment de partager vos avis, puis aussi pourquoi pas de découvrir d'autres choses, de nouvelles histoires, de nouvelles choses à découvrir. Vous pouvez rejoindre notre club de lecture et puis plonger dans tous ces univers divers et variés, mais pas seulement, ne vous tracassez pas, ce n'est pas toujours seulement que du roman, ça peut être aussi de la BD, mais aussi des films qu'on a pu voir au cinéma, qui sont à l'affiche et que nous, par la suite, on achète en DVD. Voilà, ça peut être aussi des magazines ou vraiment un échange de choses qu'on peut lire en ce moment.
1: Alors, le rendez-vous est donné à quelle heure ?
2: À 10h.
1: On va vous demander de nous redonner votre numéro de téléphone, mais également peut-être un site internet où l'on pourrait retrouver votre programme.
2: Oui, bien sûr. Alors, nous avons une page Facebook, donc Médiathèque Dompaire, que vous pouvez retrouver toutes nos actualités, toutes nos animations, nos achats. On fait des petites tables thématiques ou alors pas mal de nouveautés. Voilà, on vous partage toutes nos actualités. Et puis aussi, vous pouvez aussi nous contacter au 03 29 34 67 57.
3: L'établissement français du sang poursuit ses collectes à travers la région Grand Est et nous sommes en compagnie d'Olivier Durat, chargé de communication institutionnelle et relations presse. Et avec vous, nous faisons le point sur les prochaines collectes à ne pas manquer. J'aimerais qu'on puisse profiter de l'occasion pour rappeler pour une personne qui n'est pas encore donneur et qui souhaiterait le devenir ou qui pourrait le devenir justement, comment ça se passe un don quand on arrive lors d'une collecte ?
4: Alors déjà au préalable, j'inciterai donc les donneurs à venir sur notre site internet donson.efs.santé.fr ou sur notre appli pour se rendre compte un peu comment se déroule un don, voir un peu les grandes contre-indications et voir s'ils sont un peu en capacité de pouvoir donner, puis voir à quoi correspondent les différents types de dons permettent de soigner telle ou telle maladie. Donc on les incite aussi à prendre rendez-vous pour venir sur nos collectes. Donc ensuite, quand la personne arrive sur la collecte, elle est accueillie par un secrétaire ou une secrétaire qui lui pose quelques questions administratives. Ensuite, le futur donneur remplit un questionnaire. Il y a un entretien médical ensuite. Le médecin ou l'infirmière qui fait l'entretien médical vous déclare apte ou non au don du sang. Si vous déclare apte, vous allez ensuite dans l'espace prélèvement. Le prélèvement de son total dure un peu moins d'une dizaine de minutes. Et ensuite, quand c'est fini, vous êtes invité à un moment convivial, prendre une petite collation durant 20 minutes, et là, qui est souvent préparée par nos associations de donneurs de sang bénévole.
3: Un moment aussi pour pouvoir se remettre un petit peu d'attaque pour le restant de la journée. Pour ce qui est des collectes, justement, en cette période de printemps, quelles sont les dates à ne pas manquer pour ce mois de mai ?
4: Eh bien, on a tout d'abord le mardi 26 mai à Épinal, au centre des congrès de 15h30 à 19h30. Le vendredi 29 mai à Certigny, à la salle polyvalente, de 15h30 à 19h30. Le même jour, le vendredi 29 mai à Darnay, à la salle des fêtes, de 16h à 19h30. Le même jour, le vendredi 29 mai à Grand-Jean-Monzé, à la salle polyvalente, 19h30.
3: Et puis pour toutes les personnes qui souhaitent en savoir davantage sur le don du sang, il existe un site internet, une application mobile et également un numéro de téléphone qui, lui, est national.
4: Oui, tout à fait. C'est le 0800 109 900 et puis on a bien sûr notre appli Don de Sang et puis notre site internet donsang.fs.santé.fr.
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2: Bonjour à tous, un appel à la grève est lancé dans les trois aéroports parisiens le 18 juin prochain. Les syndicats de Roissy, Orly et du Bourget dénoncent un durcissement des règles d'habilitation de sécurité pour les salariés qui travaillent en zone réservée. Selon eux, certains employés peuvent désormais perdre leur badge d'accès et donc leur emploi pour de simples antécédents judiciaires. Deux animateurs du périscolaire à Paris ont été mis en examen écroués hier soir. C'est l'affaire des violences sexuelles présumées sur des enfants à l'école Saint-Dominique. Il s'agit de deux hommes âgés de 52 et 44 ans, nés au Brésil et au Cameroun. Et puis une enquête a été ouverte à Rouen après des soupçons de violences sexuelles dans une crèche municipale. Deux agents, un homme et une femme, ont été visés par un signalement transmis par la ville au parquet. Ils ont été suspendus à titre conservatoire. L'Élysée a été perquisitionnée jeudi dans le cadre d'une enquête sur les cérémonies de panthéonisation. Le parquet national financier enquête notamment sur de possibles faits de favoritisme, de corruption et de trafic d'influence. Les investigations portent sur des contrats conclus avec une agence d'événementiel. Certains événements qui auraient coûté près de 2 millions d'euros chacun selon le Canard enchaîné. Le RC Lens a remporté la première Coupe de France de football de son histoire. Les 100 et or ont battu Nice 3 buts à 1 hier soir au Stade de France, porté notamment par un grand Florian Thauvin, buteur et passeur décisif. Malgré une réduction du score avant la pause, les Niçois n'ont jamais réussi à revenir dans la rencontre. Les supporters lensois, eux, étaient aux anges en sortant du Stade de France hier soir.
3: On a bien maîtrisé le match, franchement, grand match, belle finale.
4: C'est un stade qui représente les gens du Nord. Là, quand on rentre dans le stade, on voit que des 100 et or. Enfin, on voit que le stade il est acquis à la cause lensoise. Et ça fait, enfin, les larmes aux yeux, quoi. Tous les Lensois ont eu les larmes aux yeux dès qu'ils sont entrés dans l'antre du Stade de France. Le Stade de France, c'était pour nous ce soir. Les supporters niçois se sont bien défendus quand même. Mais bon, on n'a rien lâché. On a maîtrisé le match et on a fait en sorte que les Niçois ne s'enflamment pas pour pouvoir gagner.
2: Le reportage d'Alex Gauthier. Puis en rugby, Montpellier s'offre une troisième Challenge Cup. Le MHR a largement dominé les Irlandais de l'Ulster hier soir en finale à Bilbao, 59 à 26. Les Héraultais, déjà titrés en 2016 et 2021, confirment leur très grande forme. C'est la fin de ce flash. Excellente journée à tous. Très bon week-end de la Pentecôte.
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0: Bienvenue dans ce bulletin météo. On s'intéresse à ce samedi 23 mai, 143e jour de l'année, et on souhaite une bonne fête à tous les Didier. L'indice de fiabilité est très bon cette journée. Au réveil, le ciel vosgien s'éveille sous de belles éclaircies, avec quelques voiles nuageux légers qui ne ternissent en rien la luminosité. Dès le lever du soleil, la douceur est déjà au rendez-vous, dans la plaine comme sur les hauteurs. L'après-midi place un soleil généreux d'est en ouest directement, les températures grimpent, on profite d'un après-midi printanier à souhait, idéal pour se balader. La soirée reste douce et agréable, le ciel demeure dégagé et la nuit pourrait être fraîche sur les crêtes. Côté température, les minimales sont en légère hausse, 10 degrés sur Neuchâtel et le pays de la Meuse, 9 degrés dans la capitale vosgienne, ainsi que 12 degrés sur le secteur Jérômois. Au plus chaud, nous aurons 28 degrés à Épinal, une belle remontée, ainsi que dans les plaines. 28 degrés toujours du côté des Néocastriens et 25 degrés à la Perle des Vosges, ainsi que sur les hauteurs du massif. Le vent de secteur nord est faible, avec parfois des pointes à 25 km/h. Le lendemain dimanche, l'indice de fiabilité reste très bon. Aux aurores, la voûte céleste s'offre dans toute sa splendeur dès le matin, sans le moindre nuage à l'horizon. L'air est doux et les Vosgiens peuvent profiter d'une matinée ensoleillée. En seconde partie de journée, le mercure progresse encore, franchissant les 30 degrés dans la plaine. Un dimanche de Pentecôte avec une chaleur quasi estivale, du pays thermal jusqu'à la cité de Limages. On conseille de se mettre à l'ombre en milieu d'après-midi à cause de l'indice UV élevé. La soirée restera lumineuse et très agréable jusqu'au coucher du soleil. La nuit se rafraîchit ensuite en altitude, tandis que la plaine garde sa douceur. Côté thermomètre, le mercure continue de grimper, car même au plus froid, on attend encore 12 degrés dans le bassin de la Meuse, 13 degrés du côté d'Épinal et de la Plaine, ainsi que 14 dans les Hauts-de-Vosges. Pour les maximales, elles sont chaudes, avec 29 degrés à la préfecture vosgienne et à Neuchâtel, et 26 degrés en altitude du côté de Gérardmer. Le vent est encore orienté nord-est, avec cette fois des rafales jusqu'à 30 km/h. La semaine qui s'annonce prolonge cet élan printanier. Le soleil et la chaleur restent bien installés sur les Vosges, avec des températures qui pourraient dépasser les 30 degrés en début de semaine. Pour suivre les prévisions détaillées, retrouvez-nous sur radiocristal.org.
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1: L'Office de tourisme de Bruyères-Vallon-des-Vosges propose son agenda des activités comme tous les mois. On s'intéresse au mois de mai cette fois-ci et nous sommes toujours en compagnie de Claire Bouilly pour en parler. Donc Claire, vous êtes la responsable communication au sein de cet office de tourisme. On a une dernière activité pour le mois de mai, un peu plus tard, avec une carte au trésor, une édition qui revient, un gros événement quand même.
2: Oui, tout à fait. C'est une manifestation qui est organisée conjointement entre la communauté de communes Bruyères-Vallon-des-Vosges et l'Office de tourisme qui vise à promouvoir la biodiversité et aussi la mobilité douce parce que c'est une animation qui est destinée uniquement aux vététistes à partir de 10 ans. Donc c'est une animation qui va se dérouler toute la journée en pleine nature. Les participants se verront remettre une cartographie avec une feuille de route. Donc là, il y aura des points à retrouver sur la carte. Donc, il faudra se localiser sur la carte, aller sur différents points en VTT, trouver des panneaux, répondre à des énigmes. Donc voilà, une belle journée en perspective pour valoriser la pratique du cyclo de manière générale. Donc le point de rendez-vous, c'est à 9h30 à Docelles. Et donc il y a une bonne vingtaine de kilomètres à parcourir sur cette journée-là. Il faudra effectivement peut-être apporter son pique-nique, bien qu'il y aura des stands de ravitaillement sur place. Et là, bien sûr, pour la bonne organisation de la journée, il faut réserver auprès de l'Office de tourisme. Et bien sûr, on rappelle que cette animation est entièrement gratuite.
1: Alors justement, si on souhaite réserver ou se renseigner un peu plus sur ce qui se passe à Bruyères et aux alentours, comment on peut faire ?
2: Alors, on peut nous contacter par téléphone, regardez bien sûr notre site internet tourisme-bruyères.com et pour réserver les animations en ligne, il est possible d'aller sur notre boutique dédiée, boutique.tourisme-bruyères.com.
1: La ville de Golbey annonce chaque mois l'agenda, en tout cas de ses animations sur Radio Cristal. Et pour en parler, comme d'habitude maintenant, nous sommes en compagnie de Alicia Colo. Donc Alicia, vous êtes chargée de communication au sein de cette ville. Vous avez un agenda plutôt fourni, comme à chaque mois à vrai dire. Et on a comme première animation une nouvelle balade.
3: Oui, donc là, il s'agit d'une balade conviviale qui est donc proposée par Michel Renard, donc qui vous invite à participer à une balade qui est à la portée de tous aux alentours de Golbey. L'inscription se fait auprès de Golbey Animation au 03 29 31 43 77. Le départ aura lieu devant le centre culturel à 14h05.
1: Donc le vendredi 29 mai. Toujours ce même vendredi, on pourra aussi danser et chanter le soir.
3: Donc là, il s'agit d'une soirée karaoké et dansante. La soirée sera animée par Dimitri. L'entrée est à 5 euros. Une petite restauration et une buvette seront sur place. L'ouverture des portes est à 19h30. Et donc, pour réserver votre place, il vous suffit de contacter Golbey Animation au 03 29 31 43 77. Et donc, ça aura lieu au Centre culturel, toujours le vendredi 29 mai à 20h.
1: On pourra aussi participer à la fête des voisins si on habite Golbey, toujours en cette même journée.
3: Effectivement, et donc là c'est le centre social Louise Michel qui vous invite à participer à un pique-nique participatif. Il y aura un concert gratuit à 20h. La fête des voisins aura lieu devant le centre social Louise Michel de 18h à 22h. Et pour réserver votre place, il vous suffit de les contacter au 03 29 34 60 85.
1: Le lendemain, samedi 30 mai, trois activités, encore une journée riche. On peut aussi commencer par un stage de danse nommé Lâcher prise.
3: C'est un moment de bien-être où les participants apprennent à libérer leur énergie, à écouter leurs sensations et à s'exprimer pleinement à travers le mouvement. L'entrée donc est à 5 euros et pour plus d'informations, je vous invite à contacter Golbey Animation au 03 29 31 43 77. Ils pourront vous donner l'heure et le lieu du rendez-vous de ce stage de danse.
1: Toujours le samedi 30 mai, comme je l'ai dit un peu plus tôt, on pourra faire une découverte avec l'abbé Émile Golbey.
3: Et donc là, il s'agit d'une découverte express. Deux bibliothécaires vous proposent de vous installer confortablement pendant 45 minutes pour découvrir trois jeux, trois BD et trois DVD à l'abbé Émile de Golbey. Et donc, c'est toujours le samedi 30 mai à partir de 11h.
1: On termine l'agenda de la ville de Golbey pour ce mois de mai avec encore une fois le 30 mai, un rendez-vous au Fort Aventure.
3: Oui, alors là, c'est un événement qui est organisé par la ville de Golbey. Donc le samedi 30 mai de 14h à 17h, le fort de la Grande Haie va se transformer en véritable terrain d'aventure pour les enfants âgés de 6 à 12 ans. Entre défis, rires et esprit d'équipe, cet après-midi sera inoubliable pour les participants. Donc ils auront des énigmes à résoudre, des parcours, des défis d'adresse et des mini-épreuves sportives à accomplir. Pour y inscrire vos enfants, je vous invite à contacter donc la mairie de Golbey et vous avez jusqu'au 22 mai pour le faire.
1: Alicia, si on souhaite se renseigner sur l'intégralité du programme ou savoir quoi faire sur Golbey, comment on peut vous contacter ?
3: Alors vous pouvez contacter directement l'accueil de la mairie au 03 29 31 23 33 et sinon on a également une page internet, donc golbey.fr, et une page Facebook.
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4: Bonjour à tous, j'espère que vous allez bien, que vous avez passé une excellente semaine et que vous vous êtes très bien reposés. Aujourd'hui, on va aborder le sujet du sabbat. On va aborder ce sujet avec le pasteur Élise Lazarus. Comment vas-tu, Élise ?
5: Je vais très bien. Et moi aussi, je suis bien reposée.
4: Tu es bien reposée, mm-hmm. Tu es détendue.
5: Exactement.
4: Tu es parée pour faire une super semaine.
5: Parée.
4: Je vais poser la question au pasteur Camille Gétraud, qui va également aborder cette thématique avec nous. Comment vas-tu ?
6: Mais je suis plein de joie et de reconnaissance d'être ici avec vous. C'est chouette.
4: Merci. Du coup, est-ce que tu es reposée ?
6: En pleine forme. En pleine forme. Je ne sais pas comment ce sera à la fin de l'émission, mais là, pour l'instant, ça va.
4: Tu es reposée. Alors, le sabbat. On va aborder cette thématique que je trouve passionnante. Qu'est-ce qu'il y a de mieux que de se reposer, de penser à Dieu, de voir la nature et de prendre un bon repas? Je ne sais pas si vous savez s'il y a quelque chose de mieux que ça.
5: C'est-à-dire que tu as beaucoup d'éléments très sympathiques là-dedans, donc c'est difficile de trouver mieux.
4: Et toi, Gétraud ?
6: Pas mieux. J'ai pas mieux que ce que vient de dire Élise.
4: Alors moi, j'aurais bien aimé que quelqu'un m'explique ce qu'est le sabbat. Mais avant toute chose, j'aimerais vous dire que moi, j'aimerais le vivre à la plage. Voilà. Élise ?
5: Oh, la plage, Gétraud. Ça me va bien aussi. J'aime bien la plage.
6: Oui, la plage avec la montagne juste derrière.
4: Hein ? D'accord. Alors... Gétraud, peut-être que c'est toi qui vas me lire un texte. J'aimerais bien que tu me lises Ésaïe 58, versets 13 et 14, s'il te plaît.
6: Ah. Alors, Ésaïe 58, versets 13 et 14.
4: S'il te plaît.
6: C'est Dieu qui dit à son peuple, supposons ceci, « Tu ne fais pas de démarche le jour du sabbat, tu ne t'occupes pas de tes affaires pendant ce jour qui m'est consacré, tu appelles le sabbat bonheur, tu appelles le jour de l'Éternel jour honorable. » Et tu l'honores en évitant les démarches, les affaires et les discussions. Alors tu trouveras ton bonheur en moi.
4: C'est extraordinaire quand même.
6: Ah oui.
4: Mmh. Alors, est-ce une recommandation ou est-ce une obligation ?
6: Oui, c'est vrai, c'est quoi le sabbat ? C'est une question vraiment pointue qu'Élise va se faire un plaisir d'élucider, de clarifier pour nous.
4: Merci Élise.
5: N'est-ce pas ? Alors, dans la Bible, le tout début de la Bible, dans un livre qui s'appelle la Genèse, on parle de comment Dieu a créé la terre. On te dit en plusieurs jours, et chaque jour, qu'est-ce qu'il a fait, qu'est-ce qu'il a créé ce jour-là. Et puis, le septième jour, c'est précisé que Dieu n'a rien créé de plus, il s'est reposé. En gros, il avait fait tout ce qu'il avait à faire, et maintenant il dit, bah, tout est très bien, et je vais profiter avec vous de tout ce qui a été créé, et je bénis ce jour-là, et je vous donne cette bénédiction pour que ce jour-là, pour vous aussi, il soit particulièrement beau.
4: Mais c'est quel jour ?
5: Eh bien, la Bible dit que c'est le samedi. Mmh. D'ailleurs, tu as les Juifs, qui sont ceux qui se basent sur l'Ancien Testament, donc la première partie de la Bible uniquement, ils respectent encore le samedi aujourd'hui. Tu as aussi quelques chrétiens, les adventistes, les baptistes du septième jour, qui font encore le jour du sabbat.
6: Si je peux ajouter un petit mot.
4: Oui, tu peux, sans problème.
6: Sur la bénédiction que ça représente, parce que sabbat, ça veut dire chômer, se reposer, quoi, si on veut. C'est un jour chômé, c'est un jour où on ne travaille pas. Et en fait, c'est vraiment chouette qu'on a un jour par semaine où on ne travaille pas, où on se pose, où on laisse son esprit un petit peu, ben, je sais pas, vagabonder en regardant les vagues de la mer ou la montagne, ou bien simplement les arbres devant chez soi. Ça fait vraiment du bien et les neurologues, etc., savent que les temps d'oisiveté, les temps de repos, les temps un peu de calme, ça fait du bien au cerveau, à l'esprit, au corps, à la famille, au couple. C'est vraiment quelque chose qui est non seulement une bénédiction dite de la part de Dieu, mais une vraie bénédiction. Quand on le pratique vraiment, ça fait un bien fou, c'est vraiment top.
4: D'accord. Élise, est-ce que tu connais le film « Les chariots de feu » ?
5: J'ai regardé ça quand j'étais petite et j'aimais beaucoup.
4: Alors, pour ceux qui ne connaissent pas ce film, c'est l'histoire d'une personne qui a une conviction sur le samedi et qui se repose ce jour-là et qui ne fait rien d'autre. Mais c'était un athlète de haut niveau. Si je me souviens bien, on parle bien des Jeux Olympiques. Hein.
5: Il faisait de la course.
4: Il faisait de la course. Hein. De la course de haies.
5: Oui, il me semble que c'est ça, oui.
4: Voilà. Et en fait, il a dit « Je ne concourrai pas parce que ça se passe le samedi ».
5: Le risque est énorme. Demain, si tu fais des études de médecine et qu'on te dit que l'examen final, c'est le samedi, quand tu as passé 5 années ou 4 années à t'entraîner et à passer des diplômes, peut-être que tu baisserais les bras et te dirais « bon, ben, j'y vais peut-être, je ne sais pas ». Eh bien, cette personne a dit « non, je ne concourrai pas ». Et du coup, qu'est-ce qui s'est passé, Élise ?
7: Ben alors, il y a eu plein d'histoires, vous pouvez encore trouver, le film c'est assez beau. Au final, si je me rappelle bien, la course a été déplacée, il a pu concourir. Mais c'est surtout en plus qu'il n'était pas dans la « ouais, vous devez tous me respecter, moi j'ai décidé que… » Il était vraiment à dire « je comprends, j'accepte les conséquences ». Et ça, j'avoue, je ne suis pas sûre que je le ferai. Déjà, je n'irai jamais aux Jeux Olympiques.
6: Ça dépend de quoi ? De l'intelligence et de l'humilité, tu pourrais concourir.
7: Oh, oh là là, ouf. S'entraîner toute sa vie pour un événement, et il avait des bonnes chances de gagner, donc s'entraîner toute sa vie pour ça et renoncer, c'est incroyable. Et ça me fait dire, il y a quelque chose de particulier dans le sabbat. C'est pas juste une question de « Dieu a ordonné, je le fais, je réfléchis pas ». C'est vrai, Dieu a ordonné de respecter le sabbat. Mais je pense que pour en arriver là et de dire « quoi qu'il arrive, je le respecte », il faut vraiment sentir dans sa vie de tous les jours qu'il se passe quelque chose d'extraordinaire ce jour-là qui vaut mieux que tout le reste. Et quand on arrive à vivre ça, c'est incroyablement beau.
4: C'est très beau. Je vais me permettre une anecdote. Il y a quelques années, je travaillais pour une marque de prêt-à-porter et je ne travaillais jamais le vendredi. Parce que je prépare le vendredi mon sabbat à l'avance pour le samedi pour ne rien avoir à faire. Et tous les jeudis, j'étais en effervescence et je parlais tout le temps. Oh là là là là, j'ai pas fait ça pour mon sabbat, j'ai pas fait ça pour mon sabbat et autres. Et un jour, on était à table et mes collègues me disent « Mais c'est qui cette personne de sabbat que tu as, que tu reçois ?» tous les samedis, et en fait, t'es tellement consciente, t'es tellement en joie, t'es impatiente et tout, j'aimerais bien que tu me reçoives comme ça. Et c'est là que je me suis rendu compte à quel point je le vivais bien. C'était pas une privation de ne rien faire, c'était pas une privation que de tout préparer, c'était quelque chose que je vivais bien. Et pour les personnes de l'extérieur, j'étais heureuse de recevoir cette personne tous les samedis. Et je pense que c'était une belle anecdote, ça m'a fait sourire avec les années.
6: Ah bah c'est vraiment super. C'est vraiment super. Ça me rappelle un petit peu la manière dont j'ai compris et reçu l'idée du sabbat quand j'étais jeune, j'avais 20 ans, ça fait 30 ans. Et on m'a présenté ça de manière tellement jolie, en me disant que c'est vraiment le jour où on prend le temps, comme le disait très bien Élise, de rencontrer Dieu. C'est un temps que Dieu veut passer avec nous, que je l'ai adopté pour moi, et j'ai même risqué la prison à l'armée. Parce que mes chefs voulaient m'envoyer en prison, je voulais pas travailler le samedi. Et je dis pas que tout le monde doit faire ça, hein, du tout. Et je dis pas que c'est une obligation que Dieu a avec son fusil, respecte le sabbat, c'est pas du tout ça. Je me suis jamais senti obligé à rien. C'est juste que quand tu tiens drôlement à quelque chose, le reste devient secondaire. C'est un petit peu comme si on vous dit qu'il y a une star immense, je sais pas, Christophe Maé qui est à côté, vous pouvez aller faire des photos avec si vous voulez. Mais finalement, vous aimez bien, mais votre jardin est plus important. Et vous passez du temps. Mais pour moi, le sabbat, c'est un petit peu ça. C'est un petit peu comme mon jardin. C'est plus important que le reste et ça fait un bien fou.
4: Alors, je vais vous poser une question qui va être très difficile. J'en suis consciente.
5: Aïe, attends, je me prépare.
4: Je prépare-toi bien. J'ai une connaissance qui m'a dit, le sabbat, c'est bien beau. On m'a dit de ne pas travailler ce jour-là. Sauf qu'aujourd'hui, moi, je peux perdre mon travail et je ne pourrais pas donner à manger à mes enfants. J'ai pas su lui répondre. Et du coup, j'en étais très attristée parce que je suis restée ébahie devant sa question, devant son affirmation même.
7: Mmh. Là, c'est difficile de répondre parce que tu ne peux pas lui dire bah, « si, il faut que tu le fasses ». C'est une question vraiment là de conviction personnelle.
6: Conscience propre, hein, c'est,
7: oui.
6: Ça, c'est ça.
7: Le sabbat, outre que c'est très beau et que c'est une bénédiction, quand tu le vis, surtout dans notre monde, quand tu dis ce jour-là, je ne travaillerai pas, je ne m'occuperai pas des problèmes du quotidien, je ne serai pas voilà, en train d'essayer d'amasser de l'argent, tu es aussi en train de dire à Dieu, j'ai confiance en toi. Tu es comme mon papa, tu es celui qui m'a créé, tu vas prendre soin de moi. Et je ne veux pas faire des catégories en disant il y a des meilleurs chrétiens ou des moins bons chrétiens.
5: Non, non.
7: Parce qu'on est tous en chemin, en recherche. On en est là où on en est avec Dieu et Dieu nous prend là où on en est. Je pense que c'est possible qu'à des moments, il y ait des chrétiens qui en arrivent à dire « J'ai tellement confiance en Dieu que je mettrai le sabbat avant tout et que, ben, comme celui des chariots de feu, je ne ferai pas une course, c'est la course de ma vie, je ne la ferai pas. J'ai un examen, je n'irai pas. J'ai un travail, on me demande de travailler le samedi, ben, s'il faut, je perdrai ce travail. » Mais c'est difficile de dire à quelqu'un ben, « Tu dois le faire. »
6: Non, il ne faut pas.
7: Voilà, on ne fait pas ça. Après, c'est vraiment cette conviction-là de dire à Dieu, je te mets en premier. Et pour ma petite expérience personnelle, les fois où je l'ai fait, parce que j'étais dans ce cas, étudiante, à devoir travailler pour payer mes études, elles n'étaient pas données. Et il fallait absolument que je l'aie ce travail d'été. Et on m'a dit, on te change tes horaires, maintenant tu travailles le samedi. Et où j'ai répondu de dire je peux pas, je travaille, j'étudie pour être pasteur, je vais pas commencer à mettre mes valeurs sous le tapis pour payer les études pour être pasteur, c'est pas
5: non,
7: ça tournerait
5: pas
7: rond. Et je leur ai dit ça le plus respectueusement possible, je ne peux pas le faire. Je suis prête à m'arranger tout ce que vous voulez à côté, venir le dimanche, faire plus d'heures, faire les horaires que personne veut, mais le samedi, je peux pas. Et j'ai été menacée d'être renvoyée. Et il y a eu une intervention pour moi de Dieu.
5: Divine.
7: Et au final, non seulement je n'ai pas été renvoyée, mais une des personnes dans les hiérarchies qui était très toxique et qui voulait utiliser cette excuse-là, c'est elle qui a eu des ennuis derrière, au grand soulagement de tous les gens qui travaillaient dans le magasin. Je ne dis pas que c'est automatique, je ne dis pas que... voilà. Mais je crois que Dieu prend soin de ses enfants. Il prend soin des gens qui l'aiment, parce que lui, il les aime de toute façon, et qu'il ne les abandonne pas dans ces cas où on le met en premier.
5: J'ai vu un texte dans la Bible qui disait « Mettez-moi à l'épreuve et il y a une histoire d'ouvrir les cieux. »
7: Les écluses des cieux.
5: Les écluses des cieux. Est-ce que ce n'est pas à ce moment-là qu'on peut, je vais dire, tenter, on ne tente pas Dieu, mais de le mettre à l'épreuve ?
6: Bien, il ne s'agit pas de renoncer à nos responsabilités. Hein, il ne s'agit pas de dire que je vais là et puis Dieu, tu te débrouilles pour tout arranger. Ce n'est pas ça. C'est d'abord une histoire d'amour. C'est d'abord une histoire d'amour entre un individu et Dieu. C'est pour ça qu'on ne peut pas dire à quelqu'un oui, risque ou ne risque pas. Et tout. Chacun doit avoir sa propre histoire individuelle avec Dieu, même si on est entouré, on s'aide les uns les autres. Et donc, dans cette histoire d'amour-là, bien sûr qu'on va un petit peu mettre Dieu à l'épreuve dans le sens, écoute, tu m'as dit que je te fais confiance, mais même si de toute manière ça ne tourne pas exactement comme je veux, je ne vais pas pour autant arrêter de t'aimer. Parce que ce qui va compter, c'est vraiment cette qualité d'amour et de relation. Pourquoi ? Parce qu'on parle de commandement de Dieu, comme si c'était une entité qui dit fais ceci, ne fais pas cela, etc. Ce n'est pas ça. Chaque commandement que Dieu donne, c'est un conseil, c'est un cadeau aussi qu'il fait. Ça va, c'est un des plus beaux cadeaux qu'il nous fait. Un vrai jour de repos, où on se pose, où on est bien, c'est merveilleux. Si on le vit comme une contrainte, une obligation morale, sous peine de, je pense qu'on passe complètement à côté de la beauté, de la valeur. C'est un petit peu comme si je me suis marié à ma femme parce que sinon je me prenais de la chevrotine dans les jambes. Quoi. Non, ben non.
5: Non.
6: On passe à côté. Ben, le sabbat, c'est un cadeau merveilleux de Dieu. Et ça a vraiment vocation à nous faire du bien, à conforter la relation qu'on a avec lui.
5: Puis je dirais à notre avantage, moi j'ai toujours choisi mes emplois où je ne travaillais pas le vendredi et ni le samedi. Ce qui fait que j'ai toujours eu 3 jours de congé et c'est très beau.
7: C'est vrai que ça fait du bien.
5: Et ça fait du bien.
4: En tout cas, merci. Merci beaucoup, Jethro. Merci d'avoir passé ce temps avec moi, d'avoir répondu à mes questions. Merci pour le sourire. Merci beaucoup, Élise. Merci d'avoir répondu à mes questions. Je vous souhaite à tous les deux une très, très bonne semaine.
5: Merci
4: et
5: beaucoup.
4: Et un bon repos, hein, qui soit bénéfique. Je vous invite à tous à vous reposer, à passer un temps avec vous, avec vos proches. Du temps avec Dieu, c'est bénéfique, mais tellement bénéfique. Et je vous invite aussi à parcourir l'ensemble de nos réseaux sociaux, de regarder les émissions qu'on a fait précédemment. Et si vous avez des remarques, dites-le nous. Si vous avez des questions, posez-les et on sera là pour répondre au mieux et faire en fonction de ce qu'on pourra vous apporter. Passez à tous une excellente semaine.

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2: Épaphras. Alors, c'est pas un nom très courant chez nous en ce moment, c'est sûr. Mais Épaphras est un très joli nom parce que ça veut dire quelqu'un qui est très aimable. Ce personnage, en fait, nous le découvrons dans les lettres que l'apôtre Paul écrit aux chrétiens qui vivaient dans une région bien précise dans laquelle il y avait trois églises assez proches les unes des autres. C'est une région qui est assez, disons, à l'intérieur des terres de la Turquie. Alors, l'église principale s'appelle l'église de Colosse, c'est dans une ville qui s'appelle Colosse. Un petit peu plus loin, il y a une autre église qui se trouve à Hiérapolis, et puis une troisième à Laodicée. Et en fait, quand on lit ce que Paul écrit, on se rend compte que cet Épaphras était en fait le fondateur de ces communautés chrétiennes. Paul n'a jamais travaillé dans ce secteur-là. Il y est peut-être passé un jour ou l'autre en visite, mais sa mission n'a pas implanté ces églises-là. On nous raconte dans le livre des Actes des Apôtres comment Paul a prêché dans la région qui est la Turquie actuelle, l'Asie mineure, mais c'est probablement pendant qu'il était à Éphèse que des hommes sont venus à Éphèse pour des affaires, ont entendu sa prédication et puis sont repartis dans leur région. Et parmi ces hommes, eh bien, il devait y avoir justement Épaphras. Et lui, convaincu par ce qu'il avait entendu raconté, expliqué par l'apôtre Paul, était rentré chez lui et là, il avait partagé cette foi nouvelle et contribué à la naissance de nouvelles églises chrétiennes. Alors c'est sûr que c'est un personnage qui est important pour les débuts du christianisme, parce que cette région va devenir une région importante. Il y aura donc ces trois églises qui vont être là, mais ces trois églises, elles vont avoir aussi une histoire. C'est justement à une autre occasion, que Épaphras a été la cause de l'écriture de la lettre que Paul a envoyée aux chrétiens de Colosse. En effet, il a appris un jour que Paul était emprisonné à Éphèse. Alors il est allé lui rendre visite, il a fait le voyage, et c'est un long voyage, 400-500 kilomètres, hein, pour aller de Colosse jusqu'à Éphèse. Et là, quand il est arrivé, il a parlé à Paul et il lui a donné des nouvelles de la communauté. Et dans ces nouvelles, il était bien obligé de lui dire, voilà, il y a des gens qui répandent des idées, qui sont des idées un peu surprenantes, qui sont des idées élitistes, et qui disent que pour être sauvé, eh bien, il faut avoir une philosophie particulière, avoir des connaissances qui sont considérées comme supérieures. C'était un mouvement qui correspondait à ce qu'on appellera un peu plus tard le gnosticisme. Et Paul, quand il a entendu les nouvelles qu'Épaphras lui donnait, alors a pris sa plume, s'est mis à écrire, et il a écrit une lettre aux Colossiens pour mettre les choses au point et pour leur expliquer en quoi consistait vraiment la foi chrétienne. Du même coup, Paul a envoyé une autre lettre que Épaphras a transportée vers cette église, qui était une lettre destinée à l'un des membres de cette communauté de Colosse qui s'appelait Philémon. Et dans ces deux lettres, on mentionne bien évidemment le nom d'Épaphras et ses rencontres qu'il a eues avec Paul, les nouvelles qu'il lui a transmises, le fait que c'est lui qui est le fondateur de cette communauté. Donc, il y a bien là un homme qui a joué un rôle important dont on connaît finalement peu de choses. Mais peut-être que ça vaut la peine aussi de se rappeler que c'est son nom qui restera dans les mémoires, Épaphras, un très joli nom, un nom de quelqu'un qui rayonne par son amabilité, par ce qui fait que c'est un être qu'on a envie d'aimer, de fréquenter. Et je me dis que c'est peut-être la meilleure chose que nous pourrions cultiver les uns et les autres. Vous pourrez retrouver Épaphras donc dans la lettre de Paul aux Colossiens tout au long de cette lettre et dans la lettre de Paul à Philémon.
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1: Qui ne risque rien n'a rien. C'est un dicton bien connu. Le paysan, lui, le sait, qui met en terre le grain avec l'espoir de le retrouver multiplié dans la moisson. Le commerçant aussi le sait, lui qui investit son argent dans des achats avec l'espoir de le retrouver dans les ventes. L'apprenti le sait, lui qui échange 3 ou 4 belles années de sa vie contre un métier. Mais il n'y a pas que formation, récolte ou bénéfice. La vie elle-même n'est rien. Tant qu'on n'a pas pris le risque de croire que pour nous, elle aura ce sens-là, cette valeur-là, spécifique, ou pas de sens du tout. La vie ne donne rien tant que je ne lui donne pas d'abord ma foi. La vie, ça n'existe pas. Seule existe cette question. À quelle vie prends-tu le risque de croire ?

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Bienvenue pour notre émission Découverte croisée, amis auditeurs, avec ce disque de Christian Stefanski, Belle saison pour les volcans. Le temps est donné avec la chanson de Semal que nous avons entendue et sur laquelle je reviendrai. Le temps est donné parce que nous allons là entendre une chanteuse engagée. D'origine polonaise, elle est née en Belgique. Elle a commencé à chanter dans le bar de ses parents en écoutant la chanson française du jukebox familial. Et puis quand elle rentre à la maison, eh bien, la musique est là encore présente puisque ses parents chantent aussi à la maison. Si bien qu'à 25 ans, elle va se lancer sur la scène. Mais elle est timide. Elle fera de la chanson simplement un hobby. Elle va en effet garder son activité professionnelle et durant toute sa vie, elle sera monteuse durant plus de 35 ans à la radio-télévision belge. C'est une militante de gauche qui s'engage dans les manifestations devant les usines qu'on ferme, mais sans pour autant prendre la carte d'un parti quelconque. Ce qu'elle chante, ce sont les chansons des autres. Vous les entendrez dans quelques instants. Brel, Raymond Asseau, André Bialek, Anne Sylvestre, Claude Semal que nous avons entendu, et enfin France Léa.

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0: deux compositeurs et interprètes prestigieux chantés par Christian Stefanski. Nous avons entendu tout d'abord Les cœurs tendres de Jacques Brel et enfin Tout fout le camp de Raymond Asso. Mais parmi les compositeurs et chanteurs d'ailleurs préférés de Christian Stefanski, eh bien il y a Anne Sylvestre dans laquelle elle se retrouve vraiment. Je vous propose donc d'entendre deux chansons d'Anne Sylvestre chantées par Christian Stefanski. Je chante, excusez-moi, et enfin, sur mon chemin de mots.
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0: Deux chansons d'Anne Sylvestre, chantées par Christiane Stefanski. C'est une de ses compositrices et chanteuses préférées, Anne Sylvestre, pour Christiane Stefanski. Je chante « Excuse-moi » et nous avons entendu également sur « Mon chemin de mots ». Je vous parlais de la carrière de cette jeune femme qui, à 25 ans, débute sur la scène malgré sa timidité. Elle se lance parce qu'elle pense qu'elle a des choses à dire, à interpréter, à chanter. Elle, c'est une militante, je vous le disais aussi, de gauche, qui s'engage dans les manifestations devant les usines Conferme. Mais elle ne prend la carte d'aucun parti et elle va faire cela durant quelques années. En 1986, avec trois albums, elle décide de quitter la scène. Elle va la retrouver pourtant six ans plus tard, ce qui va la mener aux Francofolies de Spa et de Montréal, au Festival d'Avignon, au Festival de Jazz à Liège ou bien encore au Festival Chansons de Parole de Barjac. Elle a décidé de poursuivre cette ambition d'être finalement un témoin. Alors je vous propose d'entendre encore, toujours extrait de ce disque qui est le sixième Belle Saison pour Les Volcans, d'autres auteurs-compositeurs moins connus que ce qu'on a entendu, Brel, Raymond Asso, Anne Sylvestre, nous entendrons là maintenant, France Léa, André Bialek. Et puis je terminerai bien par un petit mot de Christiane Stefanski. Elle dira: après ma période militante que je ne renie pas, j'ai compris que je pouvais conserver mes valeurs grâce à des textes plus subtils, plus nuancés, plus poétiques. C'est ce que l'on retrouve bel et bien dans ce sixième album Belle Saison pour les Volcans.
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1: C'était la chanson Imagine d'André Bialek. Je vous propose eh bien, de connaître Christiane Stefanski pour la dernière de ses chansons sous un autre aspect. Elle sait aussi chanter des chansons qui, finalement, sans queue ni tête, eh bien, sont des moyens de faire des rimes, de proposer un petit moment de poésie. Nous terminerons avec cette dernière chanson qui est tout simplement À l'envers de France Léa. Et ce sera la fin de notre émission Découverte croisée. Je vous rappelle le titre de ce disque, Christiane Stefanski, Belle saison pour les volcans.
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2: Bonjour à tous, la circulation bien chargée ce matin pour ce début du week-end de la Pentecôte, pour quitter l'Île-de-France notamment. C'est difficile aussi de traverser la région Auvergne-Rhône-Alpes par l'A6 et l'A7 en direction de la Méditerranée ou encore en direction du tunnel du Mont-Blanc vers l'Italie. L'audition de la mère française soupçonnée d'avoir abandonné ses deux enfants au Portugal se poursuit ce samedi. Les deux garçons de 4 et 5 ans avaient été retrouvés seuls, en pleurs, au bord d'une route au sud de Lisbonne. La mère et son compagnon, un ancien gendarme déjà connu des autorités, risquent une détention provisoire pour maltraitance et abandon d'enfants. Un terrible accident dans une mine de charbon en Chine. Une explosion a fait au moins 82 morts au nord-est du pays. 247 mineurs se trouvaient à l'intérieur au moment du drame. 9 personnes sont toujours portées disparues. Les opérations de secours sont toujours en cours. Et puis Lens remporte la première Coupe de France de son histoire après avoir battu Nice 3-1 hier au Stade de France. Lens célèbre aujourd'hui cette première Coupe. Une grande parade des joueurs du RC Lens est prévue dès 15h entre le Stade Bollard et l'Hôtel de Ville. Plusieurs milliers de personnes sont attendues dans le centre-ville. Fin de ce flash, bonne journée.
3: Bienvenue dans ce bulletin météo. On s'intéresse à ce samedi 23 mai, 143e jour de l'année, et on souhaite une bonne fête à tous les Didier. L'indice de fiabilité est très bon cette journée. Au réveil, le ciel vosgien s'éveille sous de belles éclaircies, avec quelques voiles nuageux légers qui ne ternissent en rien la luminosité. Dès le lever du soleil, la douceur est déjà au rendez-vous, dans la plaine comme sur les hauteurs. L'après-midi place un soleil généreux d'est en ouest directement, les températures grimpent. On profite d'un après-midi printanier à souhait, idéal pour se balader. La soirée reste douce et agréable, le ciel demeure dégagé et la nuit pourrait être fraîche sur les crêtes. Côté température, les minimales sont en légère hausse, 10 degrés sur Neuchâtel et le Pays de la Meuse, 9 degrés dans la capitale vosgienne, ainsi que 12 degrés sur le secteur Jérômois. Au plus chaud, nous aurons 28 degrés à Épinal, une belle remontée, ainsi que dans les plaines. 28 degrés toujours du côté des Néocastriens et 25 degrés à la Perle des Vosges ainsi que sur les hauteurs du massif. Le vent de secteur nord est faible avec parfois des pointes à 25 km/h. Le lendemain dimanche, l'indice de fiabilité reste très bon. Aux aurores, la voûte céleste s'offre dans toute sa splendeur dès le matin sans le moindre nuage à l'horizon. L'air est doux et les Vosgiens peuvent profiter d'une matinée ensoleillée. En seconde partie de journée, le mercure progresse encore, franchissant les 30 degrés dans la plaine. Un dimanche de Pentecôte avec une chaleur quasi estivale, du pays thermal jusqu'à la cité de Limoges. On conseille de se mettre à l'ombre en milieu d'après-midi à cause de l'indice UV élevé. La soirée restera lumineuse et très agréable jusqu'au coucher du soleil. La nuit se rafraîchit ensuite en altitude, tandis que la plaine garde sa douceur. Côté thermomètre, le mercure continue de grimper, car même au plus froid, on attend encore 12 degrés dans le bassin de la Meuse, 13 degrés du côté d'Épinal et de la Plaine, ainsi que 14 dans les Hauts-de-Vosges. Pour les maximales, elles sont chaudes, avec 29 degrés à la préfecture vosgienne et à Neuchâtel, et 26 degrés en altitude du côté de Gérardmer. Le vent est encore orienté nord-est, avec cette fois des rafales jusqu'à 30 km/h. La semaine qui s'annonce prolonge cet élan printanier. Le soleil et la chaleur restent bien installés sur les Vosges, avec des températures qui pourraient dépasser les 30 degrés en début de semaine. Pour suivre les prévisions détaillées, retrouvez-nous sur radiocristal.org.
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1: Au 25 mai prochain se tient la 43e édition du Floréal musical d'Épinal. Et sa programmation se poursuit. Nous sommes en compagnie de la présidente du festival, Martine Audasso, pour nous présenter le prochain de ses concerts. Il reste un concert dédié à l'amour.
2: Oui, un concert qui s'appelle Vive l'amour. Avec Julie Depardieu.
1: Ce n'est pas la Saint-Valentin pourtant, mais...
2: Non, mais on l'a fait quand même.
1: Il n'y a pas de mal.
2: Avec Julie Depardieu, Juliette Turel et Hélène Couvert. Donc ça sera un voyage original entre lettres d'amour et musique. Il y a eu un gros travail de recherche sur la correspondance entre les musiciens, entre Mozart qui écrit 200 lettres d'amour à Constance, entre Clara et Robert Schumann qui s'aimaient à la folie, qui se sont écrits un tas de lettres. Voilà, entre Debussy qui écrivait à sa femme et qui a écrit aussi à ses maîtresses. Voilà, donc il y a un tas de tourments amoureux qui vont être lus sur scène et mis en musique avec la magnifique flûte de Juliette Hurel qui est soliste à l'Orchestre de Rotterdam. Et avec Hélène Couvert qui est une magnifique pianiste. Et je pense que ce sera vraiment un concert peut-être un peu intime, mais vraiment magnifique. Magnifique. Et comme c'est dit en conclusion de Julie Depardieu, ça serait une vraie caresse pour l'âme, ce concert.
1: Alors on va rappeler aussi là les aspects pratiques, hein, c'est-à-dire que c'est un horaire le matin cette fois-ci.
2: Oui, alors c'est le lundi de la Pentecôte. Donc c'est un lundi férié, donc lundi 25 mai à 11h à l'auditorium de la Louvière. Et attention, un apéritif sera servi au public à l'issue de ce concert.
1: Alors voilà pour les détails sur ces concerts, pour toutes les personnes qui souhaitent en savoir davantage, surtout pour pouvoir prendre ses places, puisqu'il y a un tarif d'entrée pour les concerts du festival hors concert partenaire. Je sais qu'il y a différentes méthodes, il y a des abonnements, ce genre de choses. Est-ce que vous pouvez nous donner plus de détails?
2: On a un abonnement passion, donc à 5 concerts. On a un abonnement de 3 concerts au choix, donc des petits abonnements qui sont bien sympathiques. Et puis après, nous avons bien sûr un tarif de place individuelle, voilà, à 28€ et à 23€. Des tarifs groupe à 20€. C'est 10€ pour les enfants de 12 à 25 ans. C'est gratuit pour les enfants de moins de 12 ans.
1: C'est aussi une volonté de rendre la musique accessible à tous, y compris aux familles.
2: Exactement.
1: Que ce soit pas forcément de se gréver le budget pour cet événement.
2: Exactement, parce que bon, les enfants ont un tarif vraiment, vraiment dérisoire, et c'est vrai que ça permet un petit peu à tout le monde d'aller au concert. Et puis on a des petits tarifs, vraiment des petits tarifs avec le festival Petit Floréal, Tiganiski par exemple à 10€, le trio Adendum à Remiremont est à 10€, donc on a vraiment des tarifs accessibles.
1: Et puis deux concerts gratuits quand même
2: Et deux concerts gratuits.
1: Également. Alors, où est-ce qu'on peut se renseigner pour en savoir davantage? Où est-ce qu'on peut réserver ses places?
2: Alors, le mieux, c'est à l'Office du tourisme d'Épinal, ou par correspondance à l'Office du tourisme, par téléphone à l'Office du tourisme, bien sûr, au 03 29 82 53 32. Voilà. Et puis, sur Internet, il y a aussi le site de l'Office du tourisme d'Épinal, tourisme-épinal.com.
1: Et puis, je crois que le festival a lui-même son propre site internet où
2: on
1: peut retrouver
2: tous les détails. Et on a notre propre site internet, voilà, où on a tous les détails. Et ça, c'est très important. Sur floréal-épinal.fr.
3: La médiathèque de Dompère vient nous ouvrir ses portes et puis sa programmation pour le mois de mai. Et pour cela, nous sommes en compagnie de Mathilde Benet. Donc, vous êtes la responsable de la médiathèque. Alors, quel sera votre prochain rendez-vous?
4: Le prochain rendez-vous, c'est donc un atelier « J'apprends à dessiner » avec Sandrine. Sandrine est une bénévole qui propose de partager son talent de dessin avec les plus jeunes, donc à partir de 6 ans. Donc le 27 mai, elle a prévu de faire des petits marque-pages avec les personnages de bande dessinée. Bon, c'est sur inscription également.
3: Puis on va vous demander de nous redonner l'horaire, s'il vous plaît.
4: Bien sûr. Alors ce sera le mercredi 27 mai de 14h à 15h.
3: Et on va terminer ce mois de mai par le retour de votre club de lecture. Alors c'est dédié à quel public?
4: Le club de lecture est dédié à tous. Que vous soyez amoureux des livres, que vous pouvez partager des histoires que vous avez pu lire récemment, ou même un magazine, un DVD, une BD, un film que vous avez vu au cinéma, vous êtes les bienvenus. L'idée, c'est vraiment de partager vos avis, puis aussi pourquoi pas découvrir d'autres choses, de nouvelles histoires, de nouvelles choses à découvrir. Vous pouvez rejoindre notre club de lecture et puis plonger dans tous ces univers divers et variés, mais pas seulement, ne vous tracassez pas, ce n'est pas toujours seulement que du roman, ça peut être aussi de la BD, mais aussi des films qu'on a pu voir au cinéma, qui sont à l'affiche et que nous, par la suite, on achète en DVD. Voilà, ça peut être aussi des magazines ou vraiment un échange de choses qu'on peut lire en ce moment.
3: Alors, le rendez-vous est donné à quelle heure ?
4: À 10h.
3: On va vous demander de nous redonner votre numéro de téléphone, mais également peut-être un site internet où l'on pourrait retrouver votre programme.
4: Oui, bien sûr. Alors, nous avons une page Facebook, donc Médiathèque Dompère, que vous pouvez retrouver toutes nos actualités, toutes nos animations, nos achats. On fait des petites tables thématiques ou alors pas mal de nouveautés. Voilà, on vous partage toutes nos actualités. Et puis aussi, vous pouvez aussi nous contacter au 03 29 34 67 57.
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2: Bonjour à tous. La circulation bien chargée ce matin pour ce début du week-end de la Pentecôte, pour quitter l'Île-de-France notamment. C'est difficile aussi de traverser la région Auvergne-Rhône-Alpes par l'A6 et l'A7 en direction de la Méditerranée ou encore en direction du tunnel du Mont-Blanc vers l'Italie. L'audition de la mère française soupçonnée d'avoir abandonné ses deux enfants au Portugal se poursuit ce samedi. Les deux garçons de 4 et 5 ans avaient été retrouvés seuls, en pleurs, au bord d'une route au sud de Lisbonne. La mère et son compagnon, un ancien gendarme déjà connu des autorités, risquent une détention provisoire pour maltraitance et abandon d'enfants. Un terrible accident dans une mine de charbon en Chine. Une explosion a fait au moins 82 morts au nord-est du pays. 247 mineurs se trouvaient à l'intérieur au moment du drame. 9 personnes sont toujours portées disparues. Les opérations de secours sont toujours en cours. Et puis Lens remporte la première Coupe de France de son histoire après avoir battu Nice 3-1 hier au Stade de France. Lens célèbre aujourd'hui cette première Coupe. Une grande parade des joueurs du RC Lens est prévue dès 15h entre le Stade Bollaert et l'Hôtel de Ville. Plusieurs milliers de personnes sont attendues dans le centre-ville. Fin de ce flash, bonne journée.
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1: Bienvenue dans ce bulletin météo. On s'intéresse à ce samedi 23 mai, 143e jour de l'année, et on souhaite une bonne fête à tous les Didier. L'indice de fiabilité est très bon cette journée. Au réveil, le ciel vosgien s'éveille sous de belles éclaircies, avec quelques voiles nuageux légers qui ne ternissent en rien la luminosité. Dès le lever du soleil, la douceur est déjà au rendez-vous, dans la plaine comme sur les hauteurs. L'après-midi place un soleil généreux d'est en ouest directement, les températures grimpent, on profite d'un après-midi printanier à souhait, idéal pour se balader. La soirée reste douce et agréable, le ciel demeure dégagé et la nuit pourrait être fraîche sur les crêtes. Côté température, les minimales sont en légère hausse, 10 degrés sur Neuchâtel et le Pays de la Meuse, 9 degrés dans la capitale vosgienne, ainsi que 12 degrés sur le secteur Jérômois. Au plus chaud, nous aurons 28 degrés à Épinal, une belle remontée, ainsi que dans les plaines, 28 degrés toujours du côté des Néocastriens et 25 degrés à la Perle des Vosges, ainsi que sur les hauteurs du massif. Le vent de secteur nord est faible, avec parfois des pointes à 25 km/h. Le lendemain dimanche, l'indice de fiabilité reste très bon. Aux aurores, la voûte céleste s'offre dans toute sa splendeur dès le matin, sans le moindre nuage à l'horizon. L'air est doux et les Vosgiens peuvent profiter d'une matinée ensoleillée. En seconde partie de journée, le mercure progresse encore, franchissant les 30 degrés dans la plaine. Un dimanche de Pentecôte avec une chaleur quasi estivale, du pays thermal jusqu'à la cité de Limoges. On conseille de se mettre à l'ombre en milieu d'après-midi à cause de l'indice UV élevé. La soirée restera lumineuse et très agréable jusqu'au coucher du soleil. La nuit se rafraîchit ensuite en altitude, tandis que la plaine garde sa douceur. Côté thermomètre, le mercure continue de grimper, car même au plus froid, on attend encore 12 degrés dans le bassin de la Meuse, 13 degrés du côté d'Épinal et de la plaine, ainsi que 14 dans les Hauts-de-Vosges. Pour les maximales, elles sont chaudes, avec 29 degrés à la préfecture vosgienne et à Neuchâtel, et 26 degrés en altitude du côté de Gérardmer. Le vent est encore orienté nord-est, avec cette fois des rafales jusqu'à 30 km/h. La semaine qui s'annonce prolonge cet élan printanier. Le soleil et la chaleur restent bien installés sur les Vosges, avec des températures qui pourraient dépasser les 30 degrés en début de semaine. Pour suivre les prévisions détaillées, retrouvez-nous sur radiocristal.org.
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2: Bonjour à tous. Un appel à la grève est lancé dans les trois aéroports parisiens le 18 juin prochain. Les syndicats de Roissy, Orly et du Bourget dénoncent un durcissement des règles d'habilitation de sécurité pour les salariés qui travaillent en zone réservée. Selon eux, certains employés peuvent désormais perdre leur badge d'accès et donc leur emploi pour de simples antécédents judiciaires. Deux animateurs du périscolaire à Paris ont été mis en examen écroués hier soir. C'est l'affaire des violences sexuelles présumées sur des enfants à l'école Saint-Dominique. Il s'agit de deux hommes âgés de 52 et 44 ans, nés au Brésil et au Cameroun. Et puis une enquête a été ouverte à Rouen après des soupçons de violences sexuelles dans une crèche municipale. Deux agents, un homme et une femme, ont été visés par un signalement transmis par la ville au parquet. Ils ont été suspendus à titre conservatoire. L'Élysée a été perquisitionné jeudi dans le cadre d'une enquête sur les cérémonies de panthéonisation. Le parquet national financier enquête notamment sur de possibles faits de favoritisme, de corruption et de trafic d'influence. Les investigations portent sur des contrats conclus avec une agence d'événementiel. Certains événements qui auraient coûté près de 2 millions d'euros chacun selon le Canard enchaîné. Le RC Lens a remporté la première Coupe de France de football de son histoire. Les 100 et or ont battu Nice 3 buts à 1 hier soir au Stade de France, porté notamment par un grand Florian Thauvin, buteur et passeur décisif. Malgré une réduction du score avant la pause, les Niçois n'ont jamais réussi à revenir dans la rencontre. Les supporters lensois, eux, étaient aux anges en sortant du Stade de France hier soir.
3: On a bien maîtrisé le match, franchement, grand match, belle finale.
4: C'est un stade qui représente les gens du Nord. Là, quand on rentre dans le stade, on voit que des 100 et or. Enfin, on voit que le stade, il est acquis à la cause lensoise. Et ça, les larmes aux yeux, quoi. Tous les Lensois ont eu les larmes aux yeux dès qu'ils sont entrés dans l'antre du Stade de France. Le Stade de France, c'était pour nous. Pour nous, ce soir. Les supporters niçois se sont bien défendus, quand même. Se sont bien défendus, mais bon, on n'a rien lâché. On a maîtrisé le match et on a fait en sorte que les Niçois ne s'enflamment pas pour pouvoir gagner.
2: Le reportage d'Alex Gauthier. Puis en rugby, Montpellier s'offre une troisième Challenge Cup. Le MHR a largement dominé les Irlandais de l'Ulster hier soir en finale à Bilbao, 59 à 26. Les Héroltais, déjà titrés en 2016 et 2021, confirment leur très grande forme. C'est la fin de ce flash. Excellente journée à tous. Très bon week-end de la Pentecôte.
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1: Bienvenue dans ce bulletin météo. On s'intéresse à ce samedi 23 mai, 143e jour de l'année, et on souhaite une bonne fête à tous les Didier. L'indice de fiabilité est très bon cette journée. Au réveil, le ciel vosgien s'éveille sous de belles éclaircies, avec quelques voiles nuageux légers qui ne ternissent en rien la luminosité. Dès le lever du soleil, la douceur est déjà au rendez-vous, dans la plaine comme sur les hauteurs. L'après-midi place un soleil généreux d'est en ouest directement, les températures grimpent. On profite d'un après-midi printanier à souhait, idéal pour se balader. La soirée reste douce et agréable, le ciel demeure dégagé et la nuit pourrait être fraîche sur les crêtes. Côté température, les minimales sont en légère hausse, 10 degrés sur Neuchâteau et le pays de la Meuse, 9 degrés dans la capitale vosgienne, ainsi que 12 degrés sur le secteur Jérômois. Au plus chaud, nous aurons 28 degrés à Épinal, une belle remontée, ainsi que dans les plaines. 28 degrés toujours du côté des Néocastriens et 25 degrés à la Perle des Vosges ainsi que sur les hauteurs du massif. Le vent de secteur nord est faible avec parfois des pointes à 25 km/h. Le lendemain dimanche, l'indice de fiabilité reste très bon. Aux aurores, la voûte céleste s'offre dans toute sa splendeur dès le matin sans le moindre nuage à l'horizon. L'air est doux et les Vosgiens peuvent profiter d'une matinée ensoleillée. En seconde partie de journée, le mercure progresse encore, franchissant les 30 degrés dans la plaine. Un dimanche de Pentecôte avec une chaleur quasi estivale, du pays thermal jusqu'à la cité de Limoges. On conseille de se mettre à l'ombre en milieu d'après-midi à cause de l'indice UV élevé. La soirée restera lumineuse et très agréable jusqu'au coucher du soleil. La nuit se rafraîchit ensuite en altitude, tandis que la plaine garde sa douceur. Côté thermomètre, le mercure continue de grimper, car même au plus froid, on attend encore 12 degrés dans le bassin de la Meuse, 13 degrés du côté d'Épinal et de la Plaine, ainsi que 14 dans les Hauts-de-Vosges. Pour les maximales, elles sont chaudes, avec 29 degrés à la préfecture vosgienne et à Neuchâteau, et 26 degrés en altitude du côté de Gérardmer. Le vent est encore orienté nord-est, avec cette fois des rafales jusqu'à 30 km/h. La semaine qui s'annonce prolonge cet élan printanier. Le soleil et la chaleur restent bien installés sur les Vosges, avec des températures qui pourraient dépasser les 30 degrés en début de semaine. Pour suivre les prévisions détaillées, retrouvez-nous sur radiocristal.org.
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1: L'établissement français du sang poursuit ses collectes à travers la région Grand Est et nous sommes en compagnie d'Olivier Duras, chargé de communication institutionnelle et relations presse. Et avec vous, nous faisons le point sur les prochaines collectes à ne pas manquer. J'aimerais qu'on puisse profiter de l'occasion pour rappeler pour une personne qui n'est pas encore donneur et qui souhaiterait le devenir ou qui pourrait le devenir justement, comment ça se passe un don quand on arrive lors d'une collecte ?
2: Alors déjà au préalable, j'inciterai donc les donneurs à venir sur notre site internet donsang.efs.santé.fr ou sur notre appli pour se rendre compte un peu comment se déroule un don, voir un peu les grandes contre-indications et voir s'ils sont un peu en capacité de pouvoir donner, puis voir à quoi correspondent les différents types de dons permettent de soigner telle ou telle maladie. Donc on les incite aussi à prendre rendez-vous pour venir sur nos collectes. Donc ensuite, quand la personne arrive sur la collecte, elle est accueillie par un secrétaire ou une secrétaire qui lui pose quelques questions administratives. Ensuite, le futur donneur remplit un questionnaire. Il y a un entretien médical ensuite. Le médecin ou l'infirmière qui fait l'entretien médical vous déclare apte ou non au don du sang. Si vous déclare apte, vous allez ensuite dans l'espace prélèvement. Le prélèvement de sang total dure un peu moins d'une dizaine de minutes. Et ensuite, quand c'est fini, vous êtes invité à un moment convivial, prendre une petite collation durant 20 minutes, et là, qui est souvent préparée par nos associations de donneurs de sang bénévole.
1: Un moment aussi pour pouvoir se remettre un petit peu d'attaque pour le restant de la journée. Pour ce qui est des collectes, justement, en cette période de printemps, quelles sont les dates à ne pas manquer pour ce mois de mai ?
2: Eh bien, on a tout d'abord le mardi 26 mai à Épinal, au centre des congrès de 15h30 à 19h30. Le vendredi 29 mai à Certigny, à la salle polyvalente, de 15h30 à 19h30. Le même jour, le vendredi 29 mai à Darnay, à la salle des fêtes, de 16h à 19h30. Le même jour, le vendredi 29 mai à Grand-Jean-Monzé, à la salle polyvalente, 19h30.
1: Et puis pour toutes les personnes qui souhaitent en savoir davantage sur le don du sang, il existe un site internet, une application mobile et également un numéro de téléphone qui, lui, est national.
2: Oui, tout à fait. C'est le 0800 109 900 et puis on a bien sûr notre appli Don de sang et puis notre site internet donsang.efs.santé.fr.
3: La ville de Golbey annonce chaque mois l'agenda, en tout cas de ses animations sur Radio Cristal. Et pour en parler, comme d'habitude maintenant, nous sommes en compagnie de Alicia Collot. Donc Alicia, vous êtes chargée de communication au sein de cette ville. Vous avez un agenda plutôt fourni, hein, comme à chaque mois à vrai dire. Et on a comme première animation une nouvelle balade.
4: Oui, donc là, il s'agit d'une balade conviviale qui est donc proposée par Michel Renard, donc qui vous invite à participer à une balade qui est à la portée de tous aux alentours de Golbey. L'inscription se fait auprès de Golbey Animation au 03 29 31 43 77. Le départ aura lieu devant le centre culturel à 14h05.
3: Donc le vendredi 29 mai. Toujours ce même vendredi, on pourra aussi danser et chanter le soir.
4: Donc là, il s'agit d'une soirée karaoké et dansante. La soirée sera animée par Dimitri. L'entrée est à 5 euros. Une petite restauration et une buvette seront sur place. L'ouverture des portes est à 19h30. Et donc, pour réserver votre place, il vous suffit de contacter Golbey Animation au 03 29 31 43 77. Et donc, ça aura lieu au Centre culturel, toujours le vendredi 29 mai à 20h.
3: On pourra aussi participer à la fête des voisins si on habite Golbey, toujours en cette même journée.
4: Effectivement, et donc là, c'est le Centre social Louise Michel qui vous invite à participer à un pique-nique participatif. Il y aura un concert gratuit à 20h. La fête des voisins aura lieu devant le Centre social Louise Michel de 18h à 22h. Et pour réserver votre place, il vous suffit de les contacter au 03 29 34 60 85.
3: Le lendemain, samedi 30 mai, trois activités, encore une journée riche. On peut aussi commencer par un stage de danse nommé Lâcher prise.
4: C'est un moment de bien-être où les participants apprennent à libérer leur énergie, à écouter leurs sensations et à s'exprimer pleinement à travers le mouvement. L'entrée donc est à 5 euros et pour plus d'informations, je vous invite à contacter Golbey Animation au 03 29 31 43 77. Ils pourront vous donner l'heure et le lieu du rendez-vous de ce stage de danse.
3: Toujours le samedi 30 mai, comme je l'ai dit un peu plus tôt, on pourra faire une découverte avec l'abbé Mythe Golbey.
4: Et donc là, il s'agit d'une découverte express. Deux bibliothécaires vous proposent de vous installer confortablement pendant 45 minutes pour découvrir trois jeux, trois BD et trois DVD à la BMI de Golbey. Et donc, c'est toujours le samedi 30 mai à partir de 11h.
3: On termine l'agenda de la ville de Golbey pour ce mois de mai avec, encore une fois, le 30 mai, un rendez-vous au Fort Aventure.
4: Oui, alors là, c'est un événement qui est organisé par la ville de Golbey. Donc le samedi 30 mai de 14h à 17h, le fort de la Grande Haie va se transformer en véritable terrain d'aventure pour les enfants âgés de 6 à 12 ans. Entre défis, rire et esprit d'équipe, cet après-midi sera inoubliable pour les participants. Donc ils auront des énigmes à résoudre, des parcours, des défis d'adresse et des mini-épreuves sportives à accomplir. Pour y inscrire vos enfants, je vous invite à contacter donc la mairie de Golbey et vous avez jusqu'au 22 mai pour le faire.
3: Alicia, si on souhaite se renseigner sur l'intégralité du programme ou savoir quoi faire sur Golbey, comment on peut vous contacter ?
4: Alors vous pouvez contacter directement l'accueil de la mairie au 03 29 31 23 33 et sinon on a également une page internet, donc golbey.fr, et une page Facebook.
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0: Bienvenue dans cette nouvelle émission de notre série consacrée à la thématique de l'histoire des Vosges et l'histoire d'Épinal. Et pour ces prochaines minutes, vous en avez l'habitude, nous sommes en compagnie de Jacques Grasser. Bonjour.
1: Bonjour.
0: Je rappelle que vous êtes agrégé d'histoire et avec vous, nous avons parlé de l'histoire de ces forts qui ont été construits à suite à la guerre de 1870 pour protéger cette ville frontière qui était Épinal. Et finalement, ces forts qui vont servir à la fois durant la Première Guerre mondiale, mais aussi partiellement durant la Seconde, avant petit à petit de tomber en désuétude et d'être, comme on l'a dit précédemment, restauré, remis au goût du jour, entre guillemets, par les associations qui se sont spécialisées dans le patrimoine. Alors, j'aimerais qu'on puisse, avant de parler de libération, revenir sur cette dernière, j'ai envie de dire, ce baroud d'honneur de ces forts qui entourent, qui ceinturent la ville d'Épinal.
1: Oui, alors, effectivement, en 1940, il faut vous dire que l'on a ce qu'on appelle la bataille d'Épinal. La bataille d'Épinal, c'est fin juin, c'est du 18 au 22 juin 1940, avec des troupes françaises retranchées sur la rive droite de la Moselle et qui font face aux troupes allemandes qui arrivent du sud-ouest, donc qui arrivent sur la rive gauche. Et donc l'armée française, enfin du moins ce qu'il en reste à Épinal, prend l'initiative de faire sauter les ponts sur la Moselle. Sauf que nous avons un pont du 170 qui ne saute pas et le pont Carnot, à côté du musée départemental, qui ne saute qu'à moitié. Et donc les forts, à l'époque, sont garnis, si j'ose dire, de réservistes, sous le commandement d'ailleurs du lieutenant Martin. Lieutenant Martin qui a combattu pendant la guerre de 14 au sein du 8e régiment d'artillerie à pied, qui était le régiment d'artillerie des forts d'Épinal en 1914. Et il a aussi participé à la bataille des Vosges, etc. C'était un instituteur. Et donc, il était nommé commandement de ce qu'on appelait la batterie d'Épinal. Donc, avec certains ouvrages qui étaient encore pourvus d'artillerie. Alors, on avait le fort d'Arche qui avait été abandonné parce qu'il y a eu un problème à la grosse tourelle 255 au mois de juin, qui faisait très chaud, était coincé. Il y avait le fort d'Uxonnier, mais le fort d'Uxonnier était seul, isolé sur la rive gauche. Donc la garnison s'est faite prisonnière, en fait il n'a pas joué de rôle. Et puis il y avait des forts de rive droite, Longchamp, Denieuville, le fort de Jeux-et-des-Villers et le fort des Adelphes, qui avaient toujours leur armement, qui avaient une petite garnison, un peu hétéroclite, on va dire. Et ces forts ont reçu l'ordre de tirer non seulement sur les Allemands, qui arrivait du sud-ouest, mais aussi sur la ville elle-même, en particulier pour détruire les deux ponts qui étaient encore accessibles. C'est donc ce qui va être fait, et c'est en partie grâce à eux, si j'ose dire, que le quartier du Boudiou va être démoli, parce qu'évidemment, ils n'avaient pas de plan directeur de tir pour tirer sur la baie de la Moselle dans la ville, c'était pas prévu pour ça. Et puis, on a même des obus de ces forts qui sont tombés sur l'hôpital Saint-Maurice, qui était à l'emplacement actuel de l'hôtel des impôts. Ce qui fait que quand les garnisons étaient obligés de se rendre, donc le 21 et 22 juin, 1940, je rappelle que l'armistice est déjà en vigueur à cette époque-là. Quand ils vont se rendre, ils vont arriver sur Épinal, sous la garde des Allemands, ils ne vont pas être spécialement félicités par la population d'Épinal. Alors après, on a raconté que c'était un char allemand qui avait été détruit, c'est vrai, sur l'actuel quai Lapi qui avait mis le feu au tout le quartier. Oui, enfin bon, c'est pas exactement ça. Et d'ailleurs, le lieutenant Martin a écrit des articles dans les années 50 dans Liberté de l'Est pour raconter son épopée. Et personnellement, je l'ai rencontré, il était en retraite de l'éducation nationale, il habitait un petit hameau à l'écart de Bain-les-Bains, c'était un original qui s'intéressait à des tas de choses d'ailleurs, qui a écrit d'ailleurs un bouquin sur le vieil Armand, sur Hardman Mirkop, où il avait participé à la bataille. Et donc voilà le rôle des forts à ce moment-là. Alors après, c'est les Allemands qui vont les occuper, et les Allemands, pendant la guerre, vont se servir des métaux qui étaient dans ces forts, en faisant sauter en particulier les tourelles, en récupérant le métal, puisque les Allemands, pendant la guerre, avaient besoin de métal. Et donc, comme c'était quand même des aciers spéciaux, là c'était d'autant plus intéressant. Donc tous ces forts ont été non pas démantelés, mais on a fait sauter les tourelles, donc ils sont béants, quoi, ils sont ouverts. Sauf le fort d'Uxonnier, qui miraculeusement a été conservé, parce que les Allemands On avait fait d'abord un camp d'internement pour les troupes indigènes, dont le Titirailleur. Puis ensuite, ils s'en sont servis comme dépôt de matériel. Donc, ils ne pouvaient pas faire sauter une partie du fort. Voilà. Donc, c'est comme ça qu'il est resté intact jusqu'après la guerre, jusqu'au moment où le vandalisme s'y est mis, etc. Et heureusement, depuis, les associations s'y sont mis et ont fait un travail extraordinaire dans ces ouvrages. Voilà le rôle des forts pendant la guerre, la Deuxième Guerre mondiale.

0: dans cette deuxième guerre pour en arriver petit à petit jusqu'à cette libération, libération du territoire qui va arriver, on s'en souvient, qui va commencer par les premiers bombardements sur les côtes, puis les alliés qui vont débarquer, etc. Oui. Un autre débarquement qui va arriver de la Provence, hein, ces deux fronts qui vont petit à petit gagner le territoire. Est-ce qu'on peut revenir sur ces étapes-là qui vont progressivement arriver jusque dans les Vosges, puisque je crois que les Vosges, ça a été un territoire difficile de lutte.
1: Alors, c'est effectivement un territoire qui va être compliqué, d'autant plus que les alliés, alors à la fois américains et français, vont arriver après avoir bataillé, si j'ose dire, depuis la Normandie d'une part, depuis la Provence d'autre part. Alors, ce qu'il faut avoir en tête, c'est que le débarquement du 6 juin, donc débarquement anglo-américain, avec quelques Français, le commando Kieffer, etc., le débarquement de Normandie est une réussite. Mais la bataille de Normandie va être extrêmement sévère. Après, il faut marcher sur Paris, libération de Paris donc fin août, et les Américains arrivent dans les Vosges au début du mois de septembre. Mais ensuite, le 15 août, débarquement de Provence, donc débarquement franco-américain cette fois. Là, d'un côté, depuis la Normandie, on met à peu près trois mois pour arriver, grosso modo, trois mois pour arriver dans les Vosges. Débarquement de Provence, ça se passe beaucoup plus rapidement, puisque en l'espace de trois semaines, les alliés sont dans les Vosges. Et c'est là, quasiment, alors il y a eu des rencontres, etc., en Bourgogne, mais réellement, le front continue s'établit sur la Moselle à partir du mois de septembre 1944. C'est là où on a un front continu, avec la première armée française, Troué de Belfort, Jura, en direction de Mulhouse, l'armée américaine, la 7e armée du général Patch, qui libère Épinal donc le 24 septembre. Ensuite, on a la 3e armée américaine de Patton, au nord, avec, en aile droite, la 2e division blindée française, hein, qui va faire la bataille de Dompère, etc., etc., et filer en direction des Vosges. Donc, c'est à partir de là, on a vraiment un front continu, depuis l'armée Patton, d'un côté au nord, jusqu'à la première armée française de la Tassigny au sud. Ces armées vont attaquer, on est au mois de septembre, le temps est très médiocre, il va y avoir très rapidement de la neige, les alliés sont loin de leur plage de débarquement, donc il faut ramener quand même le carburant, les munitions, la nourriture, etc. etc. Hein, c'est quand même des dizaines de milliers d'hommes hein, qui sont là, et le matériel lourd. En plus de ça, les blindés, par exemple, ben, ils sont venus avec leurs chenilles depuis la Normandie. Les blindés américains, c'est des chiens en caoutchouc. Donc c'est usé. Les Allemands, eux, sont dos au mur, si j'ose dire, dos à l'Allemagne. Donc ils ont un ravitaillement beaucoup plus court et ils défendent cette fois leur pays. Donc c'est pas la même mentalité non plus et c'est des troupes aguerries, hein, contrairement aux Américains qui arrivent, qui découvrent. Et donc on va mettre quand même cinq mois pour traverser les Vosges. Pas oublier que la dernière localité du département à être libérée, c'est le Valtin, qui est libérée au début du mois de janvier 1945, dans le cadre de la réduction de ce qu'on appelle la poche de Colmar.
0: Ce qui nous prouve quand même que le relief vosgien fait office de frontière assez naturelle entre les deux territoires.
1: Complètement. Alors d'autant plus que, en dehors des conditions éprouvantes pour les hommes et le matériel, c'est l'hiver. Et l'hiver 44-45 est un hiver particulièrement froid, enneigé, contrairement à nos hivers aujourd'hui. Et donc, de très grandes difficultés, il faut imaginer la première armée française, des tirailleurs algériens, des goumiers marocains, qui arrivent avec leur matériel dans les Vosges. Bon, c'est quand même un climat qu'ils n'ont pas l'habitude de... Et donc, c'est très, très éprouvant. Hein. C'est quelque chose, des conditions terribles. D'ailleurs, on a quand même beaucoup de documents, hein. On a beaucoup de photos, des films, etc., tournés en particulier par les Américains, où on voit effectivement les conditions terribles. Et l'année 44, c'est effectivement l'année de la libération de la plus grande partie du territoire français. Mais il ne faut pas oublier que la bataille va continuer au début de 1945. C'est-à-dire tout le territoire n'est pas libéré. Strasbourg est libéré en novembre 1944. Il ne faut pas oublier, au moment de Noël, la bataille du Honeck, donc décembre 1944, Noël 1944, avec le 4e régiment de tirailleurs tunisiens. Il ne faut pas oublier la bataille des Ardennes, aussi. Donc il y a lieu tout ça, et donc la guerre continue en 1945. Hein, n'oublions pas que ça s'arrête seulement le 8 mai. Hein, et donc voilà. Donc on n'est pas encore là, en 1944, tout le territoire national n'est pas encore totalement libéré. Alors, le département des Vosges l'ai pratiquement, et donc c'est la raison pour laquelle l'État a établi aujourd'hui des actes de mémoire pour se souvenir des événements de 1944. Alors, je dis événements, c'est-à-dire que ce n'est pas seulement la libération avec les Américains qui arrivent, comme on le voit avec la libération de Paris, par exemple, hein, avec la foule dans les rues, etc. Ce n'est pas exactement ça, c'est aussi tout le reste, c'est-à-dire les débarquements, les batailles très dures, hein, bataille de Normandie, c'est quelque chose de terrible. Les batailles, bah, chez nous, bataille, c'est aussi à la fois les batailles de libération, mais c'est la bataille de Dompère, par exemple, le 13 septembre, hein, qui est une bataille de blindés, extrêmement, extrêmement importante. Et puis, les destructions qui sont causées par la guerre ou la préparation des batailles futures, comme les bombardements alliés sur les gares en 1944.
0: Mmh. Eh bien, ce que je vous propose, M. Grasser, c'est qu'on puisse se retrouver dans une prochaine émission pour poursuivre autour de ces thématiques de l'histoire. On a parlé là de la libération et d'autres thématiques encore à évoquer. Pour ça, je vous dis à très bientôt sur cette même antenne. Et je rappelle, cette émission est à retrouver en podcast dès aujourd'hui sur notre site internet. À très bientôt.

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2: Bonjour à tous. L'essentiel de l'actualité, la chanteuse Véronique Sanson, hospitalisée en urgence pour une infection respiratoire aiguë. Son concert prévu aujourd'hui au festival Hard Rock de Saint-Brieuc a été annulé. À 77 ans, l'artiste devait lancer sa tournée des festivals d'été ce week-end. Les autres dates prévues en juin et juillet sont pour l'instant maintenues. La Ligue des droits de l'homme et la CGT Spectacle assignent Canal+ en justice. Elles accusent la chaîne de discrimination après les propos de son président Maxime Sada, qui avait affirmé ne plus vouloir travailler avec les signataires d'une tribune anti-Bolloré publiée pendant le festival de Cannes. La Pentecôte avec une circulation déjà très chargée pour ce début de week-end. Les départs sont très difficiles depuis l'Île-de-France, mais aussi sur la 6 et la 7 en direction de la Méditerranée ou en direction du tunnel du Mont-Blanc. Et puis Lens célèbre cet après-midi la première Coupe de France de son histoire. Une grande parade des joueurs est prévue à partir de 15h entre le stade Bollaert et l'hôtel de ville. Plusieurs milliers de supporters attendus dans le centre-ville. Les Sang et Or ont battu Nice 3-1 hier soir au stade de France, porté par Florian Thauvin, buteur et passeur décisif. Voilà pour l'essentiel de l'actualité. Excellent week-end à tous.
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1: Bienvenue dans ce bulletin météo. On s'intéresse à ce samedi 23 mai, 143e jour de l'année, et on souhaite une bonne fête à tous les Didier. L'indice de fiabilité est très bon cette journée. Au réveil, le ciel vosgien s'éveille sous de belles éclaircies, avec quelques voiles nuageux légers qui ne ternissent en rien la luminosité. Dès le lever du soleil, la douceur est déjà au rendez-vous, dans la plaine comme sur les hauteurs. L'après-midi place un soleil généreux d'est en ouest directement, les températures grimpent, on profite d'un après-midi printanier à souhait, idéal pour se balader. La soirée reste douce et agréable, le ciel demeure dégagé et la nuit pourrait être fraîche sur les crêtes. Côté température, les minimales sont en légère hausse, 10 degrés sur Neuchâtel et le Pays de la Meuse, 9 degrés dans la capitale vosgienne, ainsi que 12 degrés sur le secteur jérômois. Au plus chaud, nous aurons 28 degrés à Épinal, une belle remontée, ainsi que dans les plaines, 28 degrés toujours du côté des Néocastriens et 25 degrés à la Perle des Vosges ainsi que sur les hauteurs du massif. Le vent de secteur nord est faible avec parfois des pointes à 25 km/h. Le lendemain dimanche, l'indice de fiabilité reste très bon. Aux aurores, la voûte céleste s'offre dans toute sa splendeur dès le matin sans le moindre nuage à l'horizon. L'air est doux et les Vosgiens peuvent profiter d'une matinée ensoleillée. En seconde partie de journée, le mercure progresse encore, franchissant les 30 degrés dans la plaine. Un dimanche de Pentecôte avec une chaleur quasi estivale du pays thermal jusqu'à la cité de Limages. On conseille de se mettre à l'ombre en milieu d'après-midi à cause de l'indice UV élevé. La soirée restera lumineuse et très agréable jusqu'au coucher du soleil. La nuit se rafraîchit ensuite en altitude tandis que la plaine garde sa douceur. Côté thermomètre, le mercure continue de grimper car même au plus froid, on attend encore 12 degrés dans le bassin de la Meuse, 13 degrés du côté d'Épinal et de la Plaine, ainsi que 14 dans les Hauts-de-Vosges. Pour les maximales, elles sont chaudes avec 29 degrés à la préfecture vosgienne et à Neuchâtel et 26 degrés en altitude du côté de Gérardmer. Le vent est encore orienté nord-est avec cette fois des rafales jusqu'à 30 km/h. La semaine qui s'annonce prolonge cet élan printanier. Le soleil et la chaleur restent bien installés sur les Vosges, avec des températures qui pourraient dépasser les 30 degrés en début de semaine. Pour suivre les prévisions détaillées, retrouvez-nous sur radiocristal.org.
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1: La médiathèque de Dompaire vient nous ouvrir ses portes et puis sa programmation pour le mois de mai. Et pour cela, nous sommes en compagnie de Mathilde Belnet. Donc, vous êtes la responsable de la médiathèque. Alors, quel sera votre prochain rendez-vous ?
2: Le prochain rendez-vous, c'est donc un atelier « J'apprends à dessiner » avec Sandrine. Sandrine est une bénévole qui propose de partager son talent de dessin avec les plus jeunes, donc à partir de 6 ans. Donc le 27 mai, elle a prévu de faire des petits marque-pages avec les personnages de bande dessinée. Bon, c'est sur inscription également.
1: Puis on va vous demander de nous redonner l'horaire, s'il vous plaît.
2: Bien sûr. Alors ce sera le mercredi 27 mai de 14h à 15h.
1: Et on va terminer ce mois de mai par le retour de votre club de lecture. Alors c'est dédié à quel public ?
2: Le club de lecture est dédié à tous. Que vous soyez amoureux des livres, que vous pouvez partager des histoires que vous avez pu lire récemment, ou même un magazine, un DVD, une BD, un film que vous avez vu au cinéma, vous êtes les bienvenus. L'idée, c'est vraiment de partager vos avis, puis aussi pourquoi pas de découvrir d'autres choses, de nouvelles histoires, de nouvelles choses à découvrir. Vous pouvez rejoindre notre club de lecture et puis plonger dans tous ces univers divers et variés. Mais pas seulement, ne vous tracassez pas, ce n'est pas toujours seulement que du roman, ça peut être aussi de la BD, mais aussi des films qu'on a pu voir au cinéma, qui sont à l'affiche et que nous, par la suite, on achète en DVD. Voilà, ça peut être aussi des magazines ou vraiment un échange de choses qu'on peut lire en ce moment.
1: Alors, le rendez-vous est donné à quelle heure ?
2: À 10h.
1: On va vous demander de nous redonner votre numéro de téléphone, mais également peut-être un site internet où l'on pourrait retrouver votre programme.
2: Oui, bien sûr. Alors, nous avons une page Facebook, donc Médiathèque Dompaire, que vous pouvez retrouver toutes nos actualités, toutes nos animations, nos achats. On fait des petites tables thématiques ou alors pas mal de nouveautés. Voilà, on vous partage toutes nos actualités. Et puis aussi, vous pouvez aussi nous contacter au 03 29 34 67 57. Rouge-mag.
3: Jusqu'au 25 mai prochain se tient la 43e édition du Floréal musical d'Épinal. Et sa programmation se poursuit. Nous sommes en compagnie de la présidente du festival, Martine Audasso, pour nous présenter le prochain de ses concerts. Il reste un concert dédié à l'amour.
4: Oui, un concert qui s'appelle « Vive l'amour ». Avec Julie Depardieu.
3: Ce n'est pas la Saint-Valentin important, mais...
4: Non, mais on l'a fait quand même.
3: Il n'y a pas de mal.
4: Avec Julie Depardieu, Juliette Turel et Hélène Couvert. Donc ça sera un voyage original entre lettres d'amour et musique. Il y a eu un gros travail de recherche sur la correspondance entre les musiciens, entre Mozart qui écrit 200 lettres d'amour à Constance, entre Clara et Robert Schumann qui s'aimaient à la folie, qui se sont écrits un tas de lettres. Voilà, entre Debussy qui écrivait à sa femme et qui a écrit aussi à ses maîtresses. Voilà, donc il y a un tas de tourments amoureux qui vont être lus sur scène et mis en musique avec la magnifique flûte de Juliette Hurel qui est soliste à l'Orchestre de Rotterdam. Et avec Hélène Couvert qui est une magnifique pianiste. Et je pense que ce sera vraiment un concert peut-être un peu intime, mais vraiment magnifique. Magnifique. Et comme c'est dit en conclusion de Julie Depardieu, ça serait une vraie caresse pour l'âme, ce concert.
3: Alors on va rappeler aussi là les aspects pratiques, hein, c'est-à-dire que c'est un

0: en horaire le matin cette fois-ci.
1: Oui, alors c'est le lundi de la Pentecôte. Donc c'est un lundi férié. Donc lundi 25 mai à 11h à l'auditorium de la Louvière. Et attention, un apéritif sera servi au public à l'issue de ce concert.
0: Alors voilà pour les détails sur ces concerts. Pour toutes les personnes qui souhaitent en savoir davantage, surtout pour pouvoir prendre ses places, puisqu'il y a un tarif d'entrée pour les concerts du festival hors concert partenaire. Je sais qu'il y a différentes méthodes, il y a des abonnements, ce genre de choses. Est-ce que vous pouvez nous donner plus de détails?
1: On a un abonnement passion, donc à 5 concerts. On a un abonnement de 3 concerts au choix, donc des petits abonnements qui sont bien sympathiques. Et puis après, nous avons bien sûr un tarif de place individuelle, voilà, à 28 euros et à 23 euros. Des tarifs groupe à 20 euros. C'est 10 euros pour les enfants de 12 à 25 ans. C'est gratuit pour les enfants de moins de 12 ans.
0: C'est aussi une volonté de rendre la musique accessible à tous, y compris aux familles.
1: Exactement.
0: Que ce ne soit pas forcément de se gréver le budget pour cet événement.
1: Exactement, parce que bon, les enfants ont un tarif vraiment, vraiment dérisoire. Et c'est vrai que ça permet un petit peu à tout le monde d'aller au concert. Et puis on a des petits tarifs, vraiment des petits tarifs avec le festival Petit Floréal Tiganiski, par exemple, à 10 euros. Le trio Adendoum à Remiremont est à 10 euros. Donc on a vraiment des tarifs accessibles.
0: Et puis deux concerts gratuits quand même à
1: rappeler. Et deux concerts gratuits.
0: Également. Alors où est-ce qu'on peut se renseigner pour en savoir davantage? Où est-ce qu'on peut réserver ses places?
1: Alors le mieux, c'est à l'Office du tourisme d'Épinal, ou par correspondance à l'Office du tourisme, par téléphone à l'Office du tourisme, bien sûr, au 03 29 82 53 32. Voilà. Et puis, sur Internet, il y a aussi le site de l'Office du tourisme d'Épinal, tourisme-épinal.com.
0: Et puis je crois que le festival a lui-même son propre site internet où
1: on
0: peut retrouver tous les détails.
1: Internet, voilà, où on a tous les détails, et ça c'est très important, sur floreal-epinal.fr.
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1: Chers auditeurs, bonjour et bienvenue dans notre émission. Je vais vous faire entendre de très belles sonates pour flûte à bec et continuo de Paolo Benedetto Bellinzani. Si le nom de Bellinzani est peu connu aujourd'hui, il n'en était pas de même en Italie au XVIIIe siècle, car Paolo Benedetto Bellinzani, né à Mantoue vers 1690 et mort à Recanati le 25 février 1757 à 67 ans, a joui en son temps d'une solide notoriété. Il commença très tôt ses études musicales à Ferrare sous la direction de Giovanni Battista Bassani. Et il intégra le sein de la célèbre Accademia dei Filarmonici de Bologne, où Mozart d'ailleurs fut accueilli à son tour en 1770, c'est-à-dire à peu près 80 ans plus tard. À partir de 1715, il a 25 ans, et jusqu'en 1755, à sa mort à 67 ans, Bellinzani entreprit une longue carrière de maître de chapelle qui le mena successivement à Udine, Ferrare, Pesaro, Orvieto et Recanati, où il s'installa définitivement. Dans le domaine de la musique de chambre, Bellinzani laisse 12 sonates da chiesa pour deux violons et basse continue, manifestement influencées par l'art de Corelli, qui est son aîné de 37 ans. Il a aussi laissé 12 sonates à flauto solo, con cembalo o violoncello, qui ont été publiées à Venise en 1720, avec, en guise d'introduction, un avertissement aux lecteurs bienveillants, dans lequel il exposait brièvement quelques-unes de ses réflexions sur les problèmes de respiration que rencontraient tous les flûtistes dans les passages très développés. Et Bellinzani terminait son avertissement par ce très beau souhait « Sois indulgent et vis heureux ». J'espère que vous serez aussi heureux d'écouter ces belles sonates pour flûte à bec et continuo de Bellinzani. Elles sont interprétées ici par l'ensemble Musica Antica de Toulon avec Christian Mondose à la flûte et à la direction. Voici donc la première sonate, sonate numéro 4 en sol mineur, en 4 mouvements. Adagio, allegro, adagio, presto.

Vous venez d'entendre Christian Mendoza à la flûte à bec et à la direction de Musica Antica dans la sonate numéro 4 en sol mineur de Paolo Benedetto Bellinzani. Du même compositeur et avec les mêmes interprètes, voici la sonate numéro 6 en la mineur. Les mouvements en sont largo, allegro, largo, allegro.

venez d'entendre l'ensemble Musica Antica avec Christian Mendoz à la flûte à bec et à la direction. Ils vont nous interpréter maintenant une autre sonate en quatre mouvements de Bellinzani, la sonate numéro 1 en si bémol majeur, largo, presto, largo, allegro.

Après cette sonate numéro 1 de Paolo Benedetto Bellinzani, voici la sonate numéro 5 en fa majeur. Et les interprètes en sont toujours Christian Mendoz, flûte à bec et direction, et l'ensemble Musica Antica.

C'était Christian Mendoz à la flûte à bec et l'ensemble Musica Antica qui nous jouait cette sonate numéro 5 de Bellini. Et voici maintenant la sonate numéro 3 du même compositeur.

L'ensemble Musica Antica et Christian Mendoz vous interprétaient la sonate numéro 3 de Bellinzani et vous entendrez, avec les mêmes interprètes, la sonate numéro 8 en Do mineur, toujours en quatre mouvements, Adagio, Allegro, Adagio, Vivace.

Nous sommes toujours en compagnie de Christian Mendoz, flûte à bec, et de son ensemble Musica Antica. Et voici maintenant la sonate numéro 12, qui a la particularité d'avoir trois mouvements, dont le dernier est une folia, donc une sorte de variation sur une basse qui se répète.

0: C'est l'ensemble Musica Antica avec Christian Mendoz à la flûte à bec que vous venez d'entendre dans des sonates du compositeur italien Paolo Benedetto Bellinzani. Au revoir et à bientôt.
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2: Bonjour à tous. L'essentiel de l'actualité, la chanteuse Véronique Sanson, hospitalisée en urgence pour une infection respiratoire aiguë. Son concert prévu aujourd'hui au festival Hard Rock de Saint-Brieuc a été annulé. À 77 ans, l'artiste devait lancer sa tournée des festivals d'été ce week-end. Les autres dates prévues en juin et juillet sont pour l'instant maintenues. La Ligue des droits de l'homme et la CGT Spectacle assignent Canal+ en justice. Elles accusent la chaîne de discrimination après les propos de son président Maxime Sada, qui avait affirmé ne plus vouloir travailler avec les signataires d'une tribune anti-Bolloré publiée pendant le festival de Cannes. La Pentecôte avec une circulation déjà très chargée pour ce début de week-end. Les départs sont très difficiles depuis l'Île-de-France, mais aussi sur la 6 et la 7 en direction de la Méditerranée ou en direction du tunnel du Mont-Blanc. Et puis Lens célèbre cet après-midi la première Coupe de France de son histoire. Une grande parade des joueurs est prévue à partir de 15h entre le stade Bollaert et l'hôtel de ville. Plusieurs milliers de supporters attendus dans le centre-ville. Les 100 et or ont battu Nice 3-1 hier soir au stade de France, porté par Florian Thauvin, buteur et passeur décisif. Voilà pour l'essentiel de l'actualité. Excellent week-end à tous.

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1: L'Office de tourisme de Bruyères-Vallon-des-Vosges propose son agenda des activités comme tous les mois. On s'intéresse au mois de mai cette fois-ci et nous sommes toujours en compagnie de Claire Bouilly pour en parler. Donc Claire, vous êtes la responsable communication au sein de cet office de tourisme. On a une dernière activité pour le mois de mai, un peu plus tard, avec une carte au trésor, une édition qui revient, un gros événement quand même.
2: Oui, tout à fait. C'est une manifestation qui est organisée conjointement entre la communauté de communes Bruyères-Vallon-des-Vosges et l'Office de tourisme qui vise à promouvoir la biodiversité et aussi la mobilité douce parce que c'est une animation qui est destinée uniquement aux vététistes à partir de 10 ans. Donc c'est une animation qui va se dérouler toute la journée en pleine nature. Les participants se verront remettre une cartographie avec une feuille de route. Donc là, il y aura des points à retrouver sur la carte. Donc, il faudra se localiser sur la carte, aller sur différents points en VTT, trouver des panneaux, répondre à des énigmes. Donc voilà, une belle journée en perspective pour valoriser la pratique du cyclo de manière générale. Donc, le point de rendez-vous, c'est à 9h30 à Docel. Et donc, il y a une bonne vingtaine de kilomètres à parcourir sur cette journée-là. Il faudra effectivement peut-être apporter son pique-nique, bien qu'il y aura des stands de ravitaillement sur place. Et là, bien sûr, pour la bonne organisation de la journée, il faut réserver auprès de l'Office de tourisme. Et bien sûr, on rappelle que cette animation est entièrement gratuite.
1: Alors justement, si on souhaite réserver ou se renseigner un peu plus sur ce qui se passe à Bruyères et aux alentours, comment on peut faire ?
2: Alors, on peut nous contacter par téléphone, regardez bien sûr notre site internet tourisme-bruyères.com et pour réserver les animations en ligne, il est possible d'aller sur notre boutique dédiée, boutique.tourisme-bruyères.com.
3: L'établissement français du sang poursuit ses collectes à travers la région Grand Est et nous sommes en compagnie d'Olivier Durat, chargé de communication institutionnelle et relations presse. Et avec vous, nous faisons le point sur les prochaines collectes à ne pas manquer. J'aimerais qu'on puisse profiter de l'occasion pour rappeler pour une personne qui n'est pas encore donneur et qui souhaiterait le devenir ou qui pourrait le devenir justement, comment ça se passe un don quand on arrive lors d'une collecte ?
4: Alors déjà au préalable, j'inciterai donc les donneurs à venir sur notre site internet donson.efs.santé.fr ou sur notre appli pour se rendre compte un peu comment se déroule un don, voir un peu les grandes contre-indications et voir s'ils sont un peu en capacité de pouvoir donner, puis voir à quoi correspondent les différents types de dons permettent de soigner telle ou telle maladie. Donc on les incite aussi à prendre rendez-vous pour venir sur nos collectes. Donc ensuite, quand la personne arrive sur la collecte, elle est accueillie par un secrétaire ou une secrétaire qui lui pose quelques questions administratives. Ensuite, le futur donneur remplit un questionnaire. Il y a un entretien médical ensuite. Le médecin ou l'infirmière qui fait l'entretien médical vous déclare apte ou non au don du sang. Si vous déclare apte, vous allez ensuite dans l'espace prélèvement. Le prélèvement de son total dure un peu moins d'une dizaine de minutes. Et ensuite, quand c'est fini, vous êtes invité à un moment convivial, prendre une petite collation durant 20 minutes, et là, qui est souvent préparée par nos associations de donneurs de sang bénévoles.
3: Un moment aussi pour pouvoir se remettre un petit peu d'attaque pour le restant de la journée. Pour ce qui est des collectes, justement, en cette période de printemps, quelles sont les dates à ne pas manquer pour ce mois de mai ?
4: Eh bien, on a tout d'abord le mardi 26 mai à Épinal, au centre des congrès de 15h30 à 19h30. Le vendredi 29 mai à Certigny, à la salle polyvalente, de 15h30 à 19h30. Le même jour, le vendredi 29 mai à Darnay, à la salle des fêtes, de 16h à 19h30. Le même jour, le vendredi 29 mai à Grand-Jean-Monzé, à la salle polyvalente, 19h30.
3: Et puis pour toutes les personnes qui souhaitent en savoir davantage sur le don du sang, il existe un site internet, une application mobile et également un numéro de téléphone qui lui est national.
4: Oui, tout à fait. C'est le 0800 109 900 et puis on a bien sûr notre appli Don de sang et puis notre site internet dondesang.efs.santé.fr.
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1: Bienvenue dans ce bulletin météo. On s'intéresse à ce samedi 23 mai, 143e jour de l'année, et on souhaite une bonne fête à tous les Didier. L'indice de fiabilité est très bon cette journée. Au réveil, le ciel vosgien s'éveille sous de belles éclaircies, avec quelques voiles nuageux légers qui ne ternissent en rien la luminosité. Dès le lever du soleil, la douceur est déjà au rendez-vous, dans la plaine comme sur les hauteurs. L'après-midi place un soleil généreux d'est en ouest directement, les températures grimpent, on profite d'un après-midi printanier à souhait, idéal pour se balader. La soirée reste douce et agréable, le ciel demeure dégagé et la nuit pourrait être fraîche sur les crêtes. Côté température, les minimales sont en légère hausse, 10 degrés sur Neuchâtel et le Pays de la Meuse, 9 degrés dans la capitale vosgienne, ainsi que 12 degrés sur le secteur Jérômois. Au plus chaud, nous aurons 28 degrés à Épinal, une belle remontée, ainsi que dans les plaines, 28 degrés toujours du côté des Néocastriens et 25 degrés à la Perle des Vosges, ainsi que sur les hauteurs du massif. Le vent de secteur nord est faible, avec parfois des pointes à 25 km/h. Le lendemain dimanche, l'indice de fiabilité reste très bon. Aux aurores, la voûte céleste s'offre dans toute sa splendeur dès le matin, sans le moindre nuage à l'horizon. L'air est doux et les Vosgiens peuvent profiter d'une matinée ensoleillée. En seconde partie de journée, le mercure progresse encore, franchissant les 30 degrés dans la plaine. Un dimanche de Pentecôte avec une chaleur quasi estivale du pays thermal jusqu'à la cité de Limage. On conseille de se mettre à l'ombre en milieu d'après-midi à cause de l'indice UV élevé. La soirée restera lumineuse et très agréable jusqu'au coucher du soleil. La nuit se rafraîchit ensuite en altitude tandis que la plaine garde sa douceur. Côté thermomètre, le mercure continue de grimper car même au plus froid, on attend encore 12 degrés dans le bassin de la Meuse, 13 degrés du côté d'Épinal et de la Plaine, ainsi que 14 dans les Hauts-de-Vosges. Pour les maximales, elles sont chaudes avec 29 degrés à la préfecture vosgienne et à Neuchâtel et 26 degrés en altitude du côté de Gérardmer. Le vent est encore orienté nord-est avec cette fois des rafales jusqu'à 30 km/h. La semaine qui s'annonce prolonge cet élan printanier. Le soleil et la chaleur restent bien installés sur les Vosges, avec des températures qui pourraient dépasser les 30 degrés en début de semaine. Pour suivre les prévisions détaillées, retrouvez-nous sur radiocristal.org.
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1: Bonjour à tous, j'espère que vous allez bien, que vous avez passé une excellente semaine et que vous vous êtes très bien reposés. Aujourd'hui, on va aborder le sujet du sabbat. On va aborder ce sujet avec le pasteur Élise Lazarus. Comment vas-tu, Élise ?
2: Je vais très bien. Et moi aussi, je suis bien reposée.
1: Tu es bien reposée, mm-hmm. Tu es détendue.
2: Exactement.
1: Tu es parée pour faire une super semaine.
2: Parée.
1: Je vais poser la question au pasteur Camille Gétraud, qui va également aborder cette thématique avec nous. Comment vas-tu ?
3: Mais je suis plein de joie et de reconnaissance d'être ici avec vous. C'est chouette.
1: Merci. Du coup, est-ce que tu es reposée ?
3: En pleine forme. Je ne sais pas comment ce sera à la fin de l'émission, mais là, pour l'instant, ça va.
1: Tu es reposée. Alors, le sabbat, on va aborder cette thématique que je trouve passionnante. Qu'est-ce qu'il y a de mieux que de se reposer, de penser à Dieu, de voir la nature et de prendre un bon repas? Je ne sais pas si vous savez s'il y a quelque chose de mieux que ça.
2: C'est-à-dire que tu as beaucoup d'éléments très sympathiques là-dedans, donc c'est difficile de trouver mieux.
1: Et toi, Gétro ?
3: Pas mieux. J'ai pas mieux que ce que vient de dire Élise.
1: Alors moi, j'aurais bien aimé que quelqu'un m'explique ce qu'est le sabbat. Mais avant toute chose, j'aimerais vous dire que moi, j'aimerais le vivre à la plage. Voilà. Élise ?
2: Oh, la plage, ça me va bien aussi. J'aime bien la plage.
3: Oui, la plage avec la montagne juste derrière.
1: D'accord. Alors, Gétro, peut-être que c'est toi qui vas me lire un texte. J'aimerais bien que tu me lises Ésaïe 58, versets 13 et 14, s'il te plaît.
3: Ah. Alors, Ésaïe 58, versets 13 et 14.
1: S'il te plaît.
3: C'est Dieu qui dit à son peuple, supposons ceci, tu ne fais pas de démarche le jour du sabbat, tu ne t'occupes pas de tes affaires pendant ce jour qui m'est consacré, tu appelles le sabbat bonheur, tu appelles le jour de l'Éternel jour honorable et tu l'honores en évitant les démarches, les affaires et les discussions. Alors tu trouveras ton bonheur en moi.
1: C'est extraordinaire quand même.
3: Ah oui.
1: Mmh. Alors, est-ce une recommandation ou est-ce une obligation ?
3: Oui, c'est vrai, c'est quoi le sabbat ? C'est une question vraiment pointue qu'Élise va se faire un plaisir d'élucider, de clarifier pour nous.
1: Merci Élise.
2: N'est-ce pas ? Alors, dans la Bible, le tout début de la Bible, dans un livre qui s'appelle la Genèse, on parle de comment Dieu a créé la terre. On te dit en plusieurs jours, et chaque jour, qu'est-ce qu'il a fait, qu'est-ce qu'il a créé ce jour-là ? Et puis, le septième jour, c'est précisé que Dieu n'a rien créé de plus, il s'est reposé. En gros, il avait fait tout ce qu'il avait à faire, et maintenant il dit, tout est très bien, et je vais profiter avec vous de tout ce qui a été créé, et je bénis ce jour-là, et je vous donne cette bénédiction pour que ce jour-là, pour vous aussi, il soit particulièrement beau.
1: Mais c'est quel jour ?
2: Eh bien, la Bible dit que c'est le samedi. D'ailleurs, tu as les Juifs, qui sont ceux qui se basent sur l'Ancien Testament, donc la première partie de la Bible uniquement, ils respectent encore le samedi aujourd'hui. Tu as aussi quelques chrétiens, les adventistes, les baptistes du septième jour, qui font encore le jour du sabbat.
3: Si je peux ajouter un petit mot.
1: Oui, tu peux, sans problème.
3: Sur la bénédiction que ça représente, parce que sabbat, ça veut dire chômer, se reposer, quoi, si on veut. C'est un jour chômé, c'est un jour où on ne travaille pas. Et en fait, c'est vraiment chouette qu'on a un jour par semaine où on ne travaille pas, où on se pose, où on laisse son esprit un petit peu, je sais pas, vagabonder en regardant les vagues de la mer ou la montagne, ou bien simplement les arbres devant chez soi. Ça fait vraiment du bien et les neurologues, etc., savent que les temps d'oisiveté, les temps de repos, les temps un peu de calme, ça fait du bien au cerveau, à l'esprit, au corps, à la famille, au couple. C'est vraiment quelque chose qui est non seulement une bénédiction dite de la part de Dieu, mais une vraie bénédiction. Quand on le pratique vraiment, ça fait un bien fou, c'est vraiment top.
1: D'accord. Élise, est-ce que tu connais le film Les Chariots de Feu ?
2: J'ai regardé ça quand j'étais petite et j'aimais beaucoup.
1: Alors, pour ceux qui ne connaissent pas ce film, c'est l'histoire d'une personne qui a une conviction sur le samedi et qui se repose ce jour-là et qui ne fait rien d'autre. Mais c'était un athlète de haut niveau. Si je me souviens bien, on parle bien des Jeux Olympiques.
2: Hein. Il faisait de la course.
1: Il faisait de la course. Hein. De la course de haies.
2: Oui, il me semble que c'est ça. Oui.
1: Voilà. Et en fait, il a dit « Je ne concourrai pas parce que ça se passe le samedi ». Le risque est énorme. Demain, si tu fais des études de médecine et qu'on te dit que l'examen final, c'est le samedi, quand tu as passé 5 années ou 4 années à t'entraîner et à passer des diplômes, peut-être que tu baisserais les bras et te dirais « bon ben, j'y vais peut-être, je ne sais pas ». Eh ben, cette personne a dit « non, je ne concourrai pas ». Et du coup, qu'est-ce qui s'est passé, Élise ?
2: Ben alors, il y a eu plein d'histoires, vous pouvez encore trouver, le film c'est assez beau. Au final, si je me rappelle bien, la course a été déplacée, il a pu concourir. Mais c'est surtout en plus qu'il n'était pas dans la « ouais, vous devez tous me respecter, moi j'ai décidé que… » Il était vraiment à dire « je comprends, j'accepte les conséquences ». Et ça, j'avoue, je ne suis pas sûre que je le ferai. Déjà, je n'irai jamais aux Jeux Olympiques.
3: Ça dépend de quoi ? De l'intelligence et de l'humilité, tu pourrais concourir.
2: Oh, oh là là, ouf. S'entraîner toute sa vie pour un événement, et il avait des bonnes chances de gagner, donc s'entraîner toute sa vie pour ça et renoncer, c'est incroyable. Et ça me fait dire, il y a quelque chose de particulier dans le sabbat. C'est pas juste une question de « Dieu a ordonné, je le fais, je réfléchis pas ». C'est vrai, Dieu a ordonné de respecter le sabbat. Mais je pense que pour en arriver là et de dire « quoi qu'il arrive, je le respecte », il faut vraiment sentir dans sa vie de tous les jours qu'il se passe quelque chose d'extraordinaire ce jour-là qui vaut mieux que tout le reste. Et quand on arrive à vivre ça, c'est incroyablement beau.
1: C'est très beau. Je vais me permettre une anecdote. Il y a quelques années, je travaillais pour une marque de prêt-à-porter et je ne travaillais jamais le vendredi. Parce que je prépare le vendredi mon sabbat à l'avance pour le samedi pour ne rien avoir à faire. Et tous les jeudis, j'étais en effervescence et je parlais tout le temps. Oh là là là là, j'ai pas fait ça pour mon sabbat, j'ai pas fait ça pour mon sabbat et autres. Et un jour, on était à table et mes collègues me disent « Mais c'est qui cette personne de sabbat que tu as, que tu reçois tous les samedis ?» Et en fait, t'es tellement conscient, t'es tellement... en joie, t'es impatiente et tout, j'aimerais bien que tu me reçoives comme ça. Et c'est là que je me suis rendu compte à quel point je le vivais bien. C'était pas une privation de ne rien faire, c'était pas une privation que de tout préparer, c'était quelque chose que je vivais bien. Et pour les personnes de l'extérieur, j'étais heureuse de recevoir cette personne tous les samedis. Et je pense que c'était une belle anecdote, ça m'a fait sourire avec les années.
3: Ah bah c'est vraiment super, c'est vraiment super. Ça me rappelle un petit peu la manière dont j'ai compris et reçu l'idée du sabbat quand j'étais jeune, j'avais 20 ans, ça fait 30 ans. Et on m'a présenté ça de manière tellement jolie, en me disant que c'est vraiment le jour où on prend le temps, comme le disait très bien Élise, de rencontrer Dieu. C'est un temps que Dieu veut passer avec nous, que je l'ai adopté pour moi, et j'ai même risqué la prison à l'armée, parce que mes chefs voulaient m'envoyer en prison, je ne voulais pas travailler le samedi. Et... je ne dis pas que tout le monde doit faire ça, hein, du tout. Et je ne dis pas que c'est une obligation que Dieu a avec son fusil, respecte le sabbat, c'est pas du tout ça. Je ne me suis jamais senti obligé à rien. C'est juste que quand tu tiens drôlement à quelque chose, le reste devient secondaire. C'est un petit peu comme si on vous dit qu'il y a une star immense, je ne sais pas, Christophe Maille qui est à côté, vous pouvez aller faire des photos avec si vous voulez. Mais finalement, vous aimez bien, mais votre jardin est plus important. Et vous passez du temps. Mais pour moi, le sabbat, c'est un petit peu ça, c'est un petit peu comme mon jardin. C'est plus important que le reste et ça fait un bien fou.
1: Alors, je vais vous poser une question qui va être très difficile, j'en suis consciente.
2: Aïe, attends, me prépare.
1: Je prépare-toi bien. J'ai une connaissance qui m'a dit, le sabbat c'est bien beau, on m'a dit de ne pas travailler ce jour-là, sauf qu'aujourd'hui, moi je peux perdre mon travail et je ne pourrais pas donner à manger à mes enfants. Je n'ai pas su lui répondre. Et du coup, j'en étais très attristée parce que je suis restée ébahie devant sa question, devant son affirmation même. Mmh.
2: Là, c'est difficile de répondre parce que tu ne peux pas lui dire « si, il faut que tu le fasses ». C'est une question vraiment là de conviction personnelle.
3: Conscience propre, hein, c'est ça.
2: Le sabbat, outre que c'est très beau et que c'est une bénédiction, quand tu le vis, surtout dans notre monde, quand tu dis ce jour-là, je ne travaillerai pas, je ne m'occuperai pas des problèmes du quotidien, je ne serai pas voilà, en train d'essayer d'amasser de l'argent, tu es aussi en train de dire à Dieu, j'ai confiance en toi. Tu es comme mon papa, tu es celui qui m'a créé, tu vas prendre soin de moi. Et je ne veux pas faire des catégories en disant il y a des meilleurs chrétiens ou des moins bons chrétiens.
1: Non, non.
2: Parce qu'on est tous en chemin, en recherche, on en est là où on en est avec Dieu et Dieu nous prend là où on en est. Je pense que c'est possible qu'à des moments, il y ait des chrétiens qui en arrivent à dire j'ai tellement confiance en Dieu que je mettrai le sabbat avant tout et que, ben, comme celui des chariots de feu, je ne ferai pas une course, c'est la course de ma vie, je ne la ferai pas. J'ai un examen, je n'irai pas. J'ai un travail, on me demande de travailler le samedi, ben, s'il faut, je perdrai ce travail. Mais c'est difficile de dire à quelqu'un ben, tu dois le faire.
3: Non, il ne faut pas.
2: Voilà, on ne fait pas ça. Après, c'est vraiment cette conviction-là de dire à Dieu, je te mets en premier. Et pour ma petite expérience personnelle, les fois où je l'ai fait, parce que j'étais dans ce cas, étudiante, à devoir travailler pour payer mes études, elles n'étaient pas données. Et il fallait absolument que je l'aie ce travail d'été. Et on m'a dit, on te change tes horaires, maintenant tu travailles le samedi. Et où j'ai répondu de dire je peux pas, je travaille, j'étudie pour être pasteur, je vais pas commencer à mettre mes valeurs sous le tapis pour payer les études pour être pasteur, c'est pas
1: non,
2: ça tournerait pas rond. Et je leur ai dit ça le plus respectueusement possible, je ne peux pas le faire, je suis prête à m'arranger tout ce que vous voulez à côté, venir le dimanche faire plus d'heures, faire les horaires que personne veut, mais le samedi je peux pas. Et j'ai été menacée d'être renvoyée. Et il y a eu une intervention pour moi de Dieu.
1: Divine.
2: Et au final, non seulement j'ai pas été renvoyée, mais une des personnes dans les hiérarchies qui était très toxique et qui voulait utiliser cette excuse-là, c'est elle qui a eu des ennuis derrière, au grand soulagement de tous les gens qui travaillaient dans le magasin. Je dis pas que c'est automatique, je dis pas que voilà, mais je crois que Dieu prend soin de ses enfants. Il prend soin des gens qui l'aiment, parce que lui, il les aime de toute façon, et qu'il ne les abandonne pas dans ces cas où on le met en premier.
1: J'ai vu un texte dans la Bible qui disait « Mettez-moi à l'épreuve et il y a une histoire d'ouvrir les cieux. »
2: Les écluses des cieux.
1: Les écluses des cieux. Est-ce que ce n'est pas à ce moment-là qu'on peut, je vais dire, tenter, on ne tente pas Dieu, mais de le mettre à l'épreuve ?
3: Bien, il ne s'agit pas de renoncer à nos responsabilités. Hein, il ne s'agit pas de dire que je vais là et puis Dieu, tout est débrouillé pour tout arranger. Ce n'est pas ça. C'est pas ça. C'est d'abord une histoire d'amour. C'est d'abord une histoire d'amour entre un individu et Dieu. C'est pour ça qu'on ne peut pas dire à quelqu'un oui, risque ou ne risque pas. Et tout. Chacun doit avoir sa propre histoire individuelle avec Dieu, même si on est entouré, on s'aide les uns les autres. Et donc, dans cette histoire d'amour-là, bien sûr qu'on va un petit peu mettre Dieu à l'épreuve dans le sens, écoute, tu m'as dit que tu... bon voilà, je te fais confiance, mais même si de toute manière ça ne tourne pas exactement comme je veux, je ne vais pas pour autant arrêter de t'aimer. Parce que ce qui va compter, c'est vraiment cette qualité d'amour et de relation. Pourquoi ? Parce qu'on parle de commandement de Dieu, comme si c'était une entité qui dit « fais ceci, ne fais pas cela », etc. C'est pas ça. Chaque commandement que Dieu donne, c'est un conseil, c'est un cadeau aussi qu'il fait. Ça va, c'est un des plus beaux cadeaux qu'il nous fait. Un vrai jour de repos, où on se pose, où on est bien, c'est merveilleux. Si on le vit comme une contrainte, une obligation morale, sous peine de, je pense qu'on passe complètement à côté de la beauté, de la valeur. C'est un petit peu comme si je me suis marié à ma femme, parce que sinon je me prenais de la chevrotine dans les jambes. Quoi. Non, ben non.
1: Non.
3: On passe à côté. Ben, le sabbat, c'est un cadeau merveilleux de Dieu. Et ça a vraiment vocation à nous faire du bien, à conforter la relation qu'on a avec lui.
1: Puis je dirais à notre avantage, moi j'ai toujours choisi mes emplois où je ne travaillais pas le vendredi et ni le samedi. Ce qui fait que j'ai toujours eu 3 jours de congé et c'est très beau.
2: C'est vrai que ça fait du bien.
1: Et ça fait du bien. En tout cas, merci. Merci beaucoup Jethro. Merci d'avoir
3: merci
1: passé
3: Navi.
1: Ce temps avec moi, d'avoir répondu à mes questions. Merci pour le sourire. Merci beaucoup Élise. Merci d'avoir répondu à mes questions. Je vous souhaite à tous les deux une très très bonne semaine.
2: Merci
1: et
2: beaucoup.
1: Et un bon repos. un qui soit bénéfique. Je vous invite à tous à vous reposer, à passer un temps avec vous, avec vos proches. Du temps avec Dieu, c'est bénéfique, mais tellement bénéfique. Et je vous invite aussi à parcourir l'ensemble de nos réseaux sociaux, de regarder les émissions qu'on a fait précédemment. Et si vous avez des remarques, dites-le nous. Si vous avez des questions, posez-les et on sera là pour répondre au mieux et faire en fonction de ce qu'on pourra vous apporter. Passez à tous une excellente semaine.

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3: Festus, c'est justement celui qui a succédé à celui dont nous parlions ensemble dans notre dernière émission. Festus, il a aussi un joli nom. Il n'est pas heureux comme Félix, mais au moins il fait la fête. C'est festif, celui qui est gai, celui qui est joyeux. Alors évidemment, on ne peut que se réjouir d'avoir un enfant qui porte un nom pareil. Porcius Festus, on ne sait pas grand-chose sur son origine, on ne sait pas de quelle famille il était, ni d'où il était. Ce qu'on sait, c'est qu'il avait suffisamment de réputation pour que l'Empire romain l'ait nommé gouverneur ou procurateur à la suite de Félix. C'est donc en l'année 59 qu'il est venu s'installer dans la ville de Césarée, sur la côte de la Méditerranée, et qu'il a pris la succession de cette responsabilité lourde. Alors bien sûr, si la Bible nous parle de lui, c'est qu'en héritant de cette fonction, il a aussi hérité du cas de ce prisonnier particulier qui s'appelait Saul de Tarse, Paul, le grand missionnaire chrétien qui était critiqué et attaqué par les Juifs qui avaient déposé tout un tas de documents contre lui et qui voulaient le juger. Alors, Festus, lui, a eu une certaine sagesse. Il a dit aux Juifs, écoutez, si vous voulez vraiment faire un procès à cet homme-là, on va procéder tranquillement. Je vais vous inviter, vous allez préparer une défense avec un avocat et je vais écouter attentivement cet avocat. C'est ce qu'il a fait, donc avec prudence, avec une certaine lenteur, mais une certaine sagesse. On a organisé, je dirais, la constitution d'un dossier sérieux sur le cas Paul. Et donc, cet avocat est venu, il a fait sa défense, il a expliqué pourquoi le peuple juif considérait que cet homme était dangereux, qu'il fallait le condamner, se débarrasser de lui. Festus a écouté, il a donné ensuite l'occasion à Paul de se défendre. Et donc, il a écouté ce que disait Paul. Et il s'est rendu compte très rapidement que finalement, c'était une querelle religieuse, bien sûr, mais que c'était aussi un espèce de parti pris, une haine, on pourrait dire, de type sectaire qui sévissait contre ce personnage qui ne lui semblait pas dangereux du tout. Une querelle d'idées, une querelle de philosophes, une querelle de théologiens, mais pas une querelle de gens immoraux, de gens dangereux pour la société. Et pourtant, Paul a senti qu'il y avait une tension très forte qui se jouait là et que Festus ne le libérerait pas. Alors il a décidé d'en appeler à la juridiction de l'empereur, ce qui était son droit en tant que citoyen romain. Et ce n'est qu'à ce moment-là qu'on voit Festus dire ben, « c'est dommage, il en a appelé à l'empereur, donc il ira vers l'empereur, mais finalement on aurait pu le relâcher ». Or, c'est sûr que s'il avait dit ça avant, peut-être que l'histoire aurait pris un autre cours. Mais donc, c'était un homme prudent, mais pas forcément très courageux, comme d'autres de ses prédécesseurs à ce poste l'ont été. Parce que quand on nous raconte comment Ponce Pilate s'est comporté vis-à-vis de Jésus, certes capable de dire « il est innocent », mais pas capable d'en tirer les conséquences et de lui donner la liberté. Et c'est un peu ce qu'a vécu Paul avec Festus. Ayant appelé à l'empereur, il est resté en prison jusqu'à ce qu'un groupe de soldats puisse le transporter à Rome. Et là, avec le rapport de Festus, Paul a été jugé et puis finalement libéré. Ce qui montre bien que Festus a quand même pris position pour lui. Vous trouverez mentionné Festus et ce qu'il a fait avec Paul dans le chapitre 25 du livre des Actes des Apôtres.
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1: Une minute pour chaque jour. Il y a des hommes qui ont peu de sens pratique. C'est sa femme qui lui avait fait sa valise. Seulement, à la douane, « Monsieur, s'il vous plaît, ouvrez votre valise. » Et voici qu'au bout d'un instant, les choses si bien arrangées par les mains féminines s'étaient transformées en une petite montagne qu'il n'a tout simplement jamais pu faire rentrer dans la valise. Alors, ni une ni deux, il a pris une chemise, l'a ouverte et a mis dedans ce qui ne voulait plus aller dans la valise. Et

plus ce désespoir de ne pas savoir comment nous en sortir, mais au contraire, pour arriver à porter tout ce qu'il y a à porter. 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

0: Bienvenue dans cette nouvelle émission de notre série consacrée à la thématique de l'histoire des Vosges et l'histoire d'Épinal. Et pour ces prochaines minutes, vous en avez l'habitude, nous sommes en compagnie de Jacques Grasser. Bonjour.
1: Bonjour.
0: Je rappelle que vous êtes agrégé d'histoire et avec vous, nous avons parlé de l'histoire de ces forts qui ont été construits à suite à la guerre de 1870 pour protéger cette ville frontière qui était Épinal. Et finalement, ces forts qui vont servir à la fois durant la Première Guerre mondiale, mais aussi partiellement durant la Seconde, avant petit à petit de tomber en désuétude et d'être, comme on l'a dit précédemment, restauré, remis au goût du jour, entre guillemets, par les associations qui se sont spécialisées dans le patrimoine. Alors, j'aimerais qu'on puisse, avant de parler de libération, revenir sur cette dernière, j'ai envie de dire, ce baroud d'honneur de ces forts qui entourent, qui ceinturent la ville d'Épinal.
1: Oui, alors, effectivement, en 1940, il ne faut pas oublier que l'on a ce qu'on appelle la bataille d'Épinal. La bataille d'Épinal, c'est fin juin, c'est du 18 au 22 juin 1940, avec des troupes françaises retranchées sur la rive droite de la Moselle et qui font face aux troupes allemandes qui arrivent du sud-ouest, donc qui arrivent sur la rive gauche. Et donc l'armée française, enfin du moins ce qu'il en reste à Épinal, prend l'initiative de faire sauter les ponts sur la Moselle. Sauf que nous avons un pont du 170 qui ne saute pas et le pont Carnot, à côté du musée départemental, qui ne saute qu'à moitié. Et donc les forts, à l'époque, sont garnis, si j'ose dire, de réservistes, sous le commandement d'ailleurs du lieutenant Martin. Lieutenant Martin qui a combattu pendant la guerre de 14 au sein du 8e régiment d'artillerie à pied, qui était le régiment d'artillerie des forts d'Épinal en 1914. Et il a aussi participé à la bataille des Vosges, etc. C'était un instituteur. Et donc, il était nommé commandement de ce qu'on appelait la batterie d'Épinal. Donc, avec certains ouvrages qui étaient encore pourvus d'artillerie. Alors, on avait le fort d'Arche qui va être abandonné parce qu'il y a eu un problème à la grosse tourelle 255 au mois de juin, qui faisait très chaud, était coincé. Il y avait le fort d'Uxonnier, mais le fort d'Uxonnier était seul, isolé sur la rive gauche. Donc, la garnison s'est faite prisonnière. En fait, il n'a pas joué de rôle. Et puis, il y avait les forts de rive droite, donc Longchamp, Denieuville, le fort de Jeux-et-des-Villers et le fort des Adelphes, qui avaient toujours leur armement, qui avaient une petite garnison, un peu hétéroclite, on va dire. Et ces forts ont reçu l'ordre de tirer non seulement sur les Allemands qui arrivaient du sud-ouest, mais aussi sur la ville elle-même, en particulier pour détruire les deux ponts qui étaient encore accessibles. C'est donc ce qui va être fait, et c'est en partie grâce à eux, si j'ose dire, que le quartier du Boudiou va être démoli, parce qu'évidemment, ils n'avaient pas de plan directeur de tir pour tirer sur la baie de la Moselle dans la ville, c'était pas prévu pour ça. Et puis, on a même des obus de ces forts qui sont tombés sur l'hôpital Saint-Maurice, qui était à l'emplacement actuel de l'hôtel des impôts. Ce qui fait que quand les garnisons ont été obligées de se rendre, donc le 21 et 22 juin, 1940, je rappelle que l'armistice est déjà en vigueur à cette époque-là. Quand ils vont se rendre, ils vont arriver sur Épinal, sous la garde des Allemands, ils ne vont pas être spécialement félicités par la population d'Épinal. Alors après, on a raconté que c'était un char allemand qui avait été détruit, c'est vrai, sur l'actuel quai Lapi qui avait mis le feu au tout le quartier. Oui, enfin bon, c'est pas exactement ça. Et d'ailleurs, le lieutenant Martin a écrit des articles dans les années 50 dans Liberté de l'Est pour raconter son épopée. Et personnellement, je l'ai rencontré, il était en retraite de l'éducation nationale, il habitait un petit hameau à l'écart de Bain-les-Bains, c'était un original qui s'intéressait à des tas de choses, d'ailleurs, qui a écrit d'ailleurs un bouquin sur le vieil Armand, sur Hardman Mirkop, où il avait participé à la bataille. Et donc voilà le rôle des forts à ce moment-là. Alors après, c'est les Allemands qui vont les occuper, et les Allemands, pendant la guerre, vont se servir des métaux qui étaient dans ces forts, en faisant sauter en particulier les tourelles, en récupérant le métal, puisque les Allemands, pendant la guerre, avaient besoin de métal. Et donc, comme c'était quand même des aciers spéciaux, là, c'était d'autant plus intéressant. Donc, tous ces forts ont été non pas démantelés, mais on a fait sauter les tourelles, donc ils sont béants, quoi, ils sont ouverts. Sauf le fort d'Uxonnier, qui miraculeusement a été conservé, parce que les Allemands On avait fait d'abord un camp d'internement pour les troupes indigènes, dont le Titirailleur. Puis ensuite, ils s'en sont servis comme dépôt de matériel. Donc, ils ne pouvaient pas faire sauter une partie du fort. Voilà. Donc, c'est comme ça qu'il est resté intact jusqu'après la guerre, jusqu'au moment où le vandalisme s'y est mis, etc. Et heureusement, depuis, les associations s'y sont mis et ont fait un travail extraordinaire dans ces ouvrages. Voilà le rôle des forts pendant la guerre, la Deuxième Guerre mondiale.

0: pendant cette deuxième guerre pour en arriver petit à petit jusqu'à cette libération, libération du territoire qui va arriver, on s'en souvient, qui va commencer par les premiers bombardements sur les côtes, puis les alliés qui vont débarquer, etc. Oui. Un autre débarquement qui va arriver de la Provence, hein, ces deux fronts qui vont petit à petit gagner le territoire. Est-ce qu'on peut revenir sur ces étapes-là qui vont progressivement arriver jusque dans les Vosges, puisque je crois que les Vosges, ça a été un territoire difficile de lutte.
1: Alors, c'est effectivement un territoire qui va être compliqué, d'autant plus que les alliés, alors à la fois américains et français, vont arriver après avoir bataillé, si j'ose dire, depuis la Normandie d'une part, depuis la Provence d'autre part. Alors, ce qu'il faut avoir en tête, c'est que le débarquement du 6 juin, donc débarquement anglo-américain, avec quelques Français, le commando Kieffer, etc., le débarquement de Normandie est une réussite. Mais la bataille de Normandie va être extrêmement sévère. Après, il faut marcher sur Paris, libération de Paris donc fin août, et les Américains arrivent dans les Vosges au début du mois de septembre. Mais ensuite, le 15 août, débarquement de Provence, donc débarquement franco-américain cette fois. Là, d'un côté, depuis la Normandie, on met à peu près trois mois pour arriver, grosso modo, trois mois pour arriver dans les Vosges. Débarquement de Provence, ça se passe beaucoup plus rapidement, puisque en l'espace de trois semaines, les alliés sont dans les Vosges. Et c'est là, quasiment, alors il y a eu des rencontres, etc., en Bourgogne, mais réellement, le front continue s'établit sur la Moselle à partir du mois de septembre 1944. C'est là où on a un front continu, avec la première armée française, Troué de Belfort, Jura, en direction de Mulhouse, l'armée américaine, la 7e armée du général Patch, qui libère Épinal, donc le 24 septembre. Ensuite, on a la 3e armée américaine de Patton, au nord, avec, en aile droite, la 2e division blindée française, hein, qui va faire la bataille de Dompère, etc., etc., et filer en direction des Vosges. Donc, c'est à partir de là, on a vraiment un front continu, depuis l'armée Patton, d'un côté au nord, jusqu'à la première armée française de Delattre-Tassigny au sud. Ces armées vont attaquer, on est au mois de septembre, le temps est très médiocre, il va y avoir très rapidement de la neige, les alliés sont loin de leur plage de débarquement, donc il faut ramener quand même le carburant, les munitions, la nourriture, etc. etc. Hein, c'est quand même des dizaines de milliers d'hommes hein, qui sont là, et le matériel lourd. En plus de ça, les blindés, par exemple, ben, ils sont venus avec leurs chenilles depuis la Normandie. Les blindés américains, c'est des chiens en caoutchouc, donc c'est usé. Les Allemands, eux, sont dos au mur, si j'ose dire, dos à l'Allemagne. Donc, ils ont un ravitaillement beaucoup plus court et ils défendent, cette fois, leur pays. Donc, ce n'est pas la même mentalité non plus. Et c'est des troupes aguerries, hein, contrairement aux Américains qui arrivent, qui découvrent. Et donc, on va mettre quand même cinq mois pour traverser les Vosges. Pas oublier que la dernière localité du département à être libérée, c'est le Valtin, qui est libérée au début du mois de janvier 1945, dans le cadre de la réduction de ce qu'on appelle la poche de Colmar.
0: Ce qui nous prouve quand même que le relief vosgien fait office de frontière assez naturelle entre les deux territoires.
1: Complètement. Alors d'autant plus que, en dehors des conditions éprouvantes pour les hommes et le matériel, c'est l'hiver. Et l'hiver 44-45 est un hiver particulièrement froid, enneigé, contrairement à nos hivers aujourd'hui. Et donc, de très grandes difficultés, il faut imaginer la première armée française, des tirailleurs algériens, des goumiers marocains, qui arrivent avec leur matériel dans les Vosges. Bon, c'est quand même un climat qu'ils n'ont pas l'habitude Et donc, c'est très, très éprouvant. Hein. C'est quelque chose, des conditions terribles. D'ailleurs, on a quand même beaucoup de documents, hein. On a beaucoup de photos, des films, etc., tournés en particulier par les Américains, où on voit effectivement les conditions terribles. Et l'année 44, c'est effectivement l'année de la libération de la plus grande partie du territoire français. Mais il ne faut pas oublier que la bataille va continuer au début de 1945. C'est-à-dire tout le territoire n'est pas libéré. Strasbourg est libéré en novembre 1944. Il ne faut pas oublier, au moment de Noël, la bataille du Honeck, donc décembre 1944, Noël 1944, avec le 4e régiment de tirailleurs tunisiens. Il ne faut pas oublier la bataille des Ardennes, aussi, Donc a lieu tout ça, et donc la guerre continue en 1945. Hein, n'oublions pas que ça s'arrête seulement le 8 mai. Hein, et donc voilà. Donc on n'est pas encore là en 1944. Tout le territoire national n'est pas encore totalement libéré. Alors le département des Vosges l'est pratiquement, et donc c'est la raison pour laquelle l'État a établi aujourd'hui des actes de mémoire pour se souvenir des événements de 1944. Alors, je dis événement. C'est-à-dire que ce n'est pas seulement la libération avec les Américains qui arrivent, comme on le voit avec la libération de Paris, par exemple, hein, avec la foule dans les rues, etc. Ce n'est pas exactement ça. C'est aussi tout le reste, c'est-à-dire les débarquements, les batailles très dures, hein, bataille de Normandie, c'est quelque chose de terrible. Les batailles, bah, chez nous, bataille, c'est aussi à la fois les batailles de libération, mais c'est la bataille de Dompère, par exemple, le 13 septembre, hein, qui est une bataille de blindés, extrêmement, extrêmement importante. Et puis, les destructions qui sont causées par la guerre ou la préparation des batailles futures, comme les bombardements alliés sur les gares en 1944.
0: Mmh. Eh bien, ce que je vous propose, M. Grassière, c'est qu'on puisse se retrouver dans une prochaine émission pour poursuivre autour de ces thématiques de l'histoire. On a parlé là de la libération et d'autres thématiques encore à évoquer. Pour ça, je vous dis à très bientôt sur cette même antenne. Et je rappelle, cette émission est à retrouver en podcast dès aujourd'hui sur notre site internet. À très bientôt.

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2: Bonjour à tous. L'essentiel de l'actualité, la chanteuse Véronique Sanson, hospitalisée en urgence pour une infection respiratoire aiguë. Son concert prévu aujourd'hui au festival Hard Rock de Saint-Brieuc a été annulé. À 77 ans, l'artiste devait lancer sa tournée des festivals d'été ce week-end. Les autres dates prévues en juin et juillet sont pour l'instant maintenues. La Ligue des droits de l'homme et la CGT Spectacle assignent Canal+ en justice. Elles accusent la chaîne de discrimination après les propos de son président Maxime Sada, qui avait affirmé ne plus vouloir travailler avec les signataires d'une tribune anti-Bolloré publiée pendant le festival de Cannes. La Pentecôte avec une circulation déjà très chargée pour ce début de week-end. Les départs sont très difficiles depuis l'Île-de-France, mais aussi sur la 6 et la 7 en direction de la Méditerranée ou en direction du tunnel du Mont-Blanc. Et puis Lens célèbre cet après-midi la première Coupe de France de son histoire. Une grande parade des joueurs est prévue à partir de 15h entre le stade Bollaert et l'hôtel de ville. Plusieurs milliers de supporters attendus dans le centre-ville. Les 100 et or ont battu Nice 3-1 hier soir au stade de France, porté par Florian Thauvin, buteur et passeur décisif. Voilà pour l'essentiel de l'actualité. Excellent week-end à tous.
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1: Bienvenue dans votre bulletin météo. On s'intéresse à ce dimanche 24 mai et nous fêtons les Donatiens. C'est le 144e jour de l'année. Pentecôte oblige, les Vosges se parent de couleurs estivales. L'indice de fiabilité reste vraiment bon. Au petit matin, le dimanche de Pentecôte s'ouvre en beauté. Dès les premières lueurs, le ciel est d'un bleu sans défaut. Aucune nuance de gris à signaler. La température est déjà agréable et les Vosgiens qui se lèvent tôt auront la bonne surprise d'une matinée radieuse. L'après-midi, le soleil ne chôme pas. À mesure que les heures avancent, la chaleur s'installe vraiment. Les 30 degrés sont dépassés dans la plaine, de Vitel-Contrex jusqu'aux abords d'Épinal. Un vrai dimanche d'été avant l'heure. Seul bémol, l'indice UV grimpe lui aussi, alors on pense à s'abriter entre midi et 15h, surtout avec les enfants. En soirée, la lumière tient bon jusqu'au coucher du soleil et les terrasses restent des endroits très agréables en ce début de soirée. Une fois la nuit tombée, les sommets vosgiens se rafraîchissent, mais en plaine, la douceur persiste. Côté température, les minimales nocturnes témoignent d'un fond d'air bien tempéré, 12 degrés du côté de Neuchâteau, 13 sur Épinal et le reste de la plaine. Et chose rare, on attendra 14 degrés dans les Hautes-Vosges, où les hauteurs gardent leur chaleur. Les maximales sont généreuses, comptez 29 degrés à la préfecture comme dans l'ouest vosgien, 26 degrés du côté de la Perle des Vosges. Pour le vent, c'est record un flux de nord-est qui accompagnera la journée. Il est discret mais présent, avec des rafales ponctuelles jusqu'à 30 km/h. Le lendemain, lundi, l'indice de fiabilité reste relativement bon. En matinée, le ciel s'offre sans portage dès le lever du soleil. La voûte céleste affiche un bleu profond de la plaine jusqu'aux crêtes. Un matin de Pentecôte comme on les aime, frais et éclatant. En seconde partie de journée, le mercure progresse régulièrement, portant des conditions franchement estivales. La soirée reste douce et sereine, le thermomètre ne descend que lentement pour une nuit agréable sur l'ensemble du département. Pour les températures, les minimales du matin sont en nette progression. Proche de la préfecture, 17 degrés sont attendus. Les néocastriens bénéficient également de 17 degrés. Et en altitude, côté Gérardmer, c'est 16 degrés qui sont annoncés. Au plus chaud, les maximales restent hautes. Pour le chef-lieu spinalien, 28 à 29 degrés. Pour le bassin de la Meuse, c'est 29 à 30 degrés. Et 28 degrés pour le secteur des Hautes-Vosges près de la Bresse. Le vent est comme ces derniers jours, relativement discret avec des rafales possibles à 30 km/h. La chaleur s'installe durablement sur les Vosges en ce début de semaine, avec des températures qui continueront de grimper mardi et mercredi, avant qu'une dégradation orageuse ne vienne possiblement mettre un terme à cet épisode dimanche. Toutes les prévisions détaillées sur radiocristal.org.
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2: La ville de Golbey annonce chaque mois l'agenda, en tout cas de ses animations sur Radio Cristal. Et pour en parler, comme d'habitude maintenant, nous sommes en compagnie de Alicia Colo. Donc Alicia, vous êtes chargée de communication au sein de cette ville. Vous avez un agenda plutôt fourni, hein, comme à chaque mois à vrai dire. Et on a comme première animation une nouvelle balade.
3: Oui, donc là, il s'agit d'une balade conviviale qui est donc proposée par Michel Renard, donc qui vous invite à participer à une balade qui est à la portée de tous aux alentours de Golbey. L'inscription se fait auprès de Golbey Animation au 03 29 31 43 77. Le départ aura lieu devant le centre culturel à 14h05.
2: Donc le vendredi 29 mai. Toujours ce même vendredi, on pourra aussi danser et chanter le soir.
3: Donc là, il s'agit d'une soirée karaoké et dansante. La soirée sera animée par Dimitri. L'entrée est à 5 euros. Une petite restauration et une buvette seront sur place. L'ouverture des portes est à 19h30. Et donc, pour réserver votre place, il vous suffit de contacter Golbey Animation au 03 29 31 43 77. Et donc, ça aura lieu au Centre culturel, toujours le vendredi 29 mai à 20h.
2: On pourra aussi participer à la fête des voisins si on habite Golbey, toujours en cette même journée.
3: Effectivement, et donc là c'est le centre social Louise Michel qui vous invite à participer à un pique-nique participatif. Il y aura un concert gratuit à 20h. La fête des voisins aura lieu devant le centre social Louise Michel de 18h à 22h. Et pour réserver votre place, il vous suffit de les contacter au 03 29 34 60 85.
2: Le lendemain, samedi 30 mai, trois activités, encore une journée riche. On peut aussi commencer par un stage de danse nommé Lâcher prise.
3: C'est un moment de bien-être où les participants apprennent à libérer leur énergie, à écouter leurs sensations et à s'exprimer pleinement à travers le mouvement. L'entrée donc est à 5 euros et pour plus d'informations, je vous invite à contacter Golbey Animation au 03 29 31 43 77. Ils pourront vous donner l'heure et le lieu du rendez-vous de ce stage de danse.
2: Toujours le samedi 30 mai, comme je l'ai dit un peu plus tôt, on pourra faire une découverte avec la BMI de Golbey.
3: Et donc là, il s'agit d'une découverte express. Deux bibliothécaires vous proposent de vous installer confortablement pendant 45 minutes pour découvrir trois jeux, trois BD et trois DVD à la BMI de Golbey. Et donc, c'est toujours le samedi 30 mai à partir de 11h.
2: On termine l'agenda de la ville de Golbey pour ce mois de mai avec encore une fois le 30 mai, un rendez-vous au Fort Aventure.
3: Oui, alors là, c'est un événement qui est organisé par la ville de Golbey. Donc le samedi 30 mai de 14h à 17h, le fort de la Grande Haie va se transformer en véritable terrain d'aventure pour les enfants âgés de 6 à 12 ans. Entre défis, rires et esprit d'équipe, cet après-midi sera inoubliable pour les participants. Donc ils auront des énigmes à résoudre, des parcours, des défis d'adresse et des mini-épreuves sportives à accomplir. Pour y inscrire vos enfants, je vous invite à contacter donc la mairie de Golbey et vous avez jusqu'au 22 mai pour le faire.
2: Alicia, si on souhaite se renseigner sur l'intégralité du programme ou savoir quoi faire sur Golbey, comment on peut vous contacter ?
3: Alors vous pouvez contacter directement l'accueil de la mairie au 03 29 31 23 33 et sinon on a également une page internet donc golbey.fr et une page Facebook.
4: La médiathèque de Dompère vient nous ouvrir ses portes et puis sa programmation pour le mois de mai. Et pour cela, nous sommes en compagnie de Mathilde Belnet. Donc, vous êtes la responsable de la médiathèque. Alors, quel sera votre prochain rendez-vous ?
5: Le prochain rendez-vous, c'est donc un atelier « J'apprends à dessiner » avec Sandrine. Sandrine est une bénévole qui propose de partager son talent de dessin avec les plus jeunes, donc à partir de 6 ans. Donc le 27 mai, elle a prévu de faire des petits marque-pages avec les personnages de bande dessinée. Sinon, c'est sur inscription également.
4: Puis on va vous demander de nous redonner l'horaire, s'il vous plaît.
5: Bien sûr. Alors ce sera le mercredi 27 mai de 14h à 15h.
4: Et on va terminer ce mois de mai par le retour de votre club de lecture. Alors c'est dédié à quel public ?
5: Le club de lecture est dédié à tous. Que vous soyez amoureux des livres,

0: que vous pouvez partager des histoires que vous avez pu lire récemment, ou même un magazine, un DVD, une BD, un film que vous avez vu au cinéma, vous êtes les bienvenus. L'idée, c'est vraiment de partager vos avis, puis aussi pourquoi pas de découvrir d'autres choses, de nouvelles histoires, de nouvelles choses à découvrir. Vous pouvez rejoindre notre club de lecture et puis plonger dans tous ces univers divers et variés, mais pas seulement, ne vous tracassez pas, ce n'est pas toujours seulement que du roman, ça peut être aussi de la BD, mais aussi des films qu'on a pu voir au cinéma, qui sont à l'affiche et que nous, par la suite, on achète en DVD. Voilà, ça peut être aussi des magazines ou vraiment un échange de choses qu'on peut lire en ce moment.
1: Alors, le rendez-vous est donné à quelle heure ?
0: À 10h.
1: On va vous demander de nous redonner votre numéro de téléphone, mais également peut-être un site internet où l'on pourrait retrouver votre programme.
0: Oui, bien sûr. Alors, nous avons une page Facebook, donc Médiathèque Dompère, que vous pouvez retrouver toutes nos actualités, toutes nos animations, nos achats. On fait des petites tables thématiques ou alors pas mal de nouveautés. Voilà, on vous partage toutes nos actualités. Et puis aussi, vous pouvez aussi nous contacter au 03 29 34 67 57.
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2: Bonsoir à tous. L'ambiance cet après-midi à Lens qui fête le retour de ces joueurs qui ont ramené la Coupe de France. Ils ont défilé cet après-midi dans un bus en impérial dans les rues de la ville aux couleurs sang et or avant d'être acclamés par la foule devant l'hôtel de ville pour la présentation du trophée. 35 personnes ont été interpellées en marge de la finale de la Coupe de France entre Lens et Nice au Stade de France. 26 gardes à vue pour violence, détention d'artifices ou encore port d'armes prohibées. Malgré ces incidents, la soirée s'est globalement déroulée sans débordement. Le ministre israélien de la Sécurité nationale est désormais interdit de territoire français, une décision qui intervient après la diffusion d'une vidéo qui montre des militants de la flottille pour Gaza, dont des Français, humiliés et menottés. La France avait déjà convoqué l'ambassadeur israélien ces derniers jours. Véronique Sanson, hospitalisée d'urgence après une infection respiratoire aiguë, la chanteuse de 77 ans a dû annuler son concert ce soir au festival Arog de Saint-Brieuc. Ses prochaines dates restent pour le moment maintenues. L'ancien champion du monde de Formule 1, Alain Prost, a été agressé lors d'un violent cambriolage à son domicile en Suisse. Le pilote français de 71 ans aurait été légèrement blessé à la tête. Les auteurs, toujours recherchés, auraient également forcé un membre de sa famille à ouvrir un coffre-fort. À Reims, 8 personnes ont été blessées, dont 2 gravement, pendant un rassemblement illégal de tuning la nuit dernière. Une voiture a foncé dans plusieurs participants. Le conducteur a été arrêté. Une enquête est ouverte. La Ligue des droits de l'homme et la CGT Spectacle attaquent Canal+ devant la justice. Elle reproche à la chaîne et à son président, Maxime Saada, des propos qui visent les signataires d'une tribune anti-Bolloré. Les associations dénoncent une possible discrimination professionnelle envers certains artistes et techniciens. La Palme d'Or du Festival de Cannes sera remise ce soir dès 20h15 lors de la cérémonie de clôture. Parmi les favoris de cette édition, Minotaur du réalisateur russe Zvyagintsev, qui revient souvent dans les pronostics. Ce thriller politique sur fond de guerre en Ukraine et de tensions en Russie impressionne une partie de la critique internationale. Et puis la Nuit européenne des musées ce soir partout en France. À Paris, le Louvre, le Musée d'Orsay ou le Centre Pompidou ouvrent gratuitement en nocturne avec des concerts ou des performances et des visites immersive. Partout dans le public, de nombreuses animations insolites sont aussi proposées, comme des visites à la torche, des escape games ou des bals costumés. Bonne soirée à tous.
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1: Bienvenue dans votre bulletin météo. On s'intéresse à ce dimanche 24 mai et nous fêtons les Donatiens. C'est le 144e jour de l'année. Pentecôte oblige, les Vosges se parent de couleurs estivales. L'indice de fiabilité reste vraiment bon. Au petit matin, le dimanche de Pentecôte s'ouvre en beauté. Dès les premières lueurs, le ciel est d'un bleu sans défaut. Aucune nuance de gris à signaler. La température est déjà agréable et les Vosgiens qui se lèvent tôt auront la bonne surprise d'une matinée radieuse. L'après-midi, le soleil ne chôme pas. À mesure que les heures avancent, la chaleur s'installe vraiment. Les 30 degrés sont dépassés dans la plaine, de Vitel-Contrex jusqu'aux abords d'Épinal. Un vrai dimanche d'été avant l'heure. Seul bémol, l'indice UV grimpe lui aussi, alors on pense à s'abriter entre midi et 15h, surtout avec les enfants. En soirée, la lumière tient bon jusqu'au coucher du soleil et les terrasses restent des endroits très agréables en ce début de soirée. Une fois la nuit tombée, les sommets vosgiens se rafraîchissent, mais en plaine, la douceur persiste. Côté température, les minimales nocturnes témoignent d'un fond d'air bien tempéré, 12 degrés du côté de Neuchâtel, 13 sur Épinal et le reste de la plaine. Et chose rare, on attendra 14 degrés dans les Hautes-Vosges, où les hauteurs gardent leur chaleur. Les maximales sont généreuses, comptez 29 degrés à la préfecture comme dans l'ouest vosgien, 26 degrés du côté de la Perle des Vosges. Pour le vent, c'est encore un flux de nord-est qui accompagnera la journée. Il est discret mais présent, avec des rafales ponctuelles jusqu'à 30 km/h. Le lendemain, lundi, l'indice de fiabilité reste relativement bon. En matinée, le ciel s'offre sans portage dès le lever du soleil. La voûte céleste affiche un bleu profond de la plaine jusqu'aux crêtes. Un matin de Pentecôte comme on les aime, frais et éclatant. En seconde partie de journée, le mercure progresse régulièrement, portant des conditions franchement estivales. La soirée reste douce et sereine, le thermomètre ne descend que lentement pour une nuit agréable sur l'ensemble du département. Pour les températures, les minimales du matin sont en nette progression. Proche de la préfecture, 17 degrés sont attendus. Les néocastriens bénéficient également de 17 degrés. Et en altitude, côté Gérardmer, c'est 16 degrés qui sont annoncés. Au plus chaud, les maximales restent hautes. Pour le chef-lieu spinalien, 28 à 29 degrés. Pour le bassin de la Meuse, c'est 29 à 30 degrés. Et 28 degrés pour le secteur des Hautes-Vosges près de la Bresse. Le vent est comme ces derniers jours, relativement discret avec des rafales possibles à 30 km/h. La chaleur s'installe durablement sur les Vosges en ce début de semaine, avec des températures qui continueront de grimper mardi et mercredi, avant qu'une dégradation orageuse ne vienne possiblement mettre un terme à cet épisode dimanche. Toutes les prévisions détaillées sur radiocristal.org.
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1: Jusqu'au 25 mai prochain se tient la 43e édition du Floréal musical d'Épinal. Et sa programmation se poursuit. Nous sommes en compagnie de la présidente du festival, Martine Audasso, pour nous présenter le prochain de ses concerts. Il reste un concert dédié à l'amour.
2: Oui, un concert qui s'appelle « Vive l'amour ». Avec Julie Depardieu.
1: Ce n'est pas la Saint-Valentin pourtant, mais...
2: Non, mais on l'a fait quand même.
1: Il n'y a pas de mal.
2: Avec Julie Depardieu, Juliette Turel et Hélène Couvert. Et donc ça sera un voyage original entre lettres d'amour et musique. Il y a eu un gros travail de recherche sur la correspondance entre les musiciens, entre Mozart qui écrit 200 lettres d'amour à Constance, entre Clara et Robert Schumann qui s'aimaient à la folie, qui se sont écrits un tas de lettres. Voilà, entre Debussy qui écrivait à sa femme et qui a écrit aussi à ses maîtresses. Voilà, donc il y a un tas de tourments amoureux qui vont être lus sur scène et mis en musique avec la magnifique flûte de Juliette Hurel qui est soliste à l'orchestre de Rotterdam. Et avec Hélène Couvert, qui est une magnifique pianiste. Et je pense que ce sera vraiment un concert peut-être un peu intime, mais vraiment magnifique. Magnifique. Et comme c'est dit en conclusion de Julie Depardieu, ça serait une vraie caresse pour l'âme, ce concert.
1: Alors on va rappeler aussi là les aspects pratiques, hein, c'est-à-dire que c'est un horaire le matin cette fois-ci.
2: Oui, alors c'est le lundi de la Pentecôte. Donc c'est un lundi férié, donc lundi 25 mai à 11h à l'Auditorium de la Louvière. Et attention, un apéritif sera servi au public à l'issue de ce concert.
1: Alors voilà pour les détails sur ces concerts, pour toutes les personnes qui souhaitent en savoir davantage, surtout pour pouvoir prendre ses places puisqu'il y a un tarif d'entrée pour les concerts du festival hors concert partenaire. Je sais qu'il y a différentes méthodes, il y a des abonnements, ce genre de choses. Est-ce que vous pouvez nous donner plus de détails?
2: On a un abonnement passion, donc à 5 concerts. On a un abonnement de 3 concerts au choix, donc des petits abonnements qui sont bien sympathiques. Et puis après, nous avons bien sûr un tarif de place individuelle, voilà, à 28 euros et à 23 euros. Des tarifs groupe à 20 euros. C'est 10 euros pour les enfants de 12 à 25 ans. C'est gratuit pour les enfants de moins de 12 ans.
1: C'est aussi une volonté de rendre la musique accessible à tous, y compris aux familles.
2: Exactement.
1: Que ce ne soit pas forcément de se gréver le budget,
2: voilà,
1: pour cet événement.
2: Exactement, parce que bon, les enfants ont un tarif vraiment, vraiment dérisoire. Et c'est vrai que ça permet un petit peu à tout le monde d'aller au concert. Et puis on a des petits tarifs, vraiment des petits tarifs avec le festival Petit Floréal, Tiganiski par exemple à 10 euros. Le trio à Dundoum à Remiremont est à 10 euros. Donc on a vraiment des tarifs accessibles.
1: Et puis deux concerts gratuits quand même à
2: Et deux
1: à
2: concerts
1: rappeler,
2: gratuits.
1: Également. Alors où est-ce qu'on peut se renseigner pour en savoir davantage? Où est-ce qu'on peut réserver ses places?
2: Alors le mieux c'est à l'office du tourisme d'Épinal, ou par correspondance à l'office du tourisme, par téléphone à l'office du tourisme bien sûr, au 03 29 82 53 32. Voilà, et puis sur internet il y a aussi le site de l'office du tourisme d'Épinal, tourisme-épinal.com.
1: Et puis je crois que le festival a lui-même son propre site internet où
2: et
1: on peut retrouver
2: notre site,
1: tous les
2: site
1: détails.
2: Internet, voilà, où on a tous les détails, et ça c'est très important. Sur floreal-epinal.fr.
3: L'Office de tourisme de Bruyères-Vallon-des-Vosges propose son agenda des activités comme tous les mois. On s'intéresse au mois de mai cette fois-ci et nous sommes toujours en compagnie de Claire Bouilly pour en parler. Donc Claire, vous êtes la responsable en communication au sein de cet office de tourisme. On a une dernière activité pour le mois de mai, un peu plus tard, avec une carte au trésor, une édition qui revient, un gros événement quand même.
4: Oui, tout à fait. C'est une manifestation qui est organisée conjointement entre la communauté de communes Bruyères-Vallon-des-Vosges et l'Office de tourisme qui vise à promouvoir la biodiversité et aussi la mobilité douce parce que c'est une animation qui est destinée uniquement aux vététistes à partir de 10 ans. Donc c'est une animation qui va se dérouler toute la journée en pleine nature. Les participants se verront remettre une cartographie avec une feuille de route. Donc là, il y aura des points à retrouver sur la carte. Donc il faudra se localiser sur la carte, aller sur différents points en VTT, trouver des panneaux, répondre à des énigmes. Donc voilà, une belle journée en perspective pour valoriser la pratique du cyclo de manière générale. Donc le point de rendez-vous, c'est à 9h30 à Docel. Et donc il y a une bonne vingtaine de kilomètres à parcourir sur cette journée-là. Il faudra effectivement peut-être apporter son pique-nique, bien qu'il y aura des stands de ravitaillement sur place. Et là, bien sûr, pour la bonne organisation de la journée, il faut réserver auprès de l'office de tourisme. Et bien sûr, on rappelle que cette animation est entièrement gratuite.
3: Alors justement, si on souhaite réserver ou se renseigner un peu plus sur ce qui se passe à Bruyères et aux alentours, comment on peut faire ?
4: Alors, on peut nous contacter par téléphone, regardez bien sûr notre site internet tourisme-bruyères.com. Et pour réserver les animations en ligne, il est possible d'aller sur notre boutique dédiée, boutique.tourisme-bruyères.com.
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découverte croisée. Bye Mélanco, au revoir Mélancolie. Voilà un disque que je vous présente aujourd'hui à mes auditeurs. Il est celui d'une grande dame de la chanson, Anne Sylvestre. Et vous connaissez sans doute son humour. Bye Mélanco, c'est le cas de le dire, autant en parler, puisque en 2007, elle fêtait ses 50 ans de chanson. 50 ans, dit-elle, à exercer le même métier, 50 ans d'écriture et de chant, 50 ans de bonheur partagé, de doutes et de certitudes, 50 ans d'espoir déçu et d'espérance retrouvée, 50 ans d'amitié, de fidélité, de rencontres, de rires et de gravité, ça se fête. Et c'est donc un jubilé qu'elle a fêté en 2007 avec beaucoup de concerts et puis également la sortie de ce disque. Je vous propose sans autre de l'entendre. Nous laisserons beaucoup de place à Anne Sylvestre et entre deux, bien, je vous rappellerai quelques petites notes de sa vie.

Anne Sylvestre pour ses deux premiers titres de son disque Bye Mélanco. Au revoir Mélancolie, c'était d'ailleurs la première des chansons que nous avons entendues. Et puis par la suite, laisser les enfants pleurer notamment. Nous allons poursuivre avec Cap au Nord et Pause.

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petit mot de son histoire. Nous entendions Pause et auparavant Cap au Nord d'Anne Sylvestre. Son histoire qu'elle nous a si joliment enchantée d'ailleurs. Anne Sylvestre est née à Lyon d'un père bourguignon et d'une mère alsacienne, mais elle deviendra parisienne par choix, Paris qu'elle habite encore. Après avoir d'ailleurs habité divers quartiers, elle aime son 20e arrondissement où elle s'est implantée dans une petite maison sans jardin. Ceci dit, elle aime quand même la campagne pour y passer et aussi pour y visiter les gens chers à son cœur. Vous savez qu'elle aime les notes, elle aime les mots, elle adore chanter depuis toujours, elle a suivi comme une pente naturelle le jour où on lui prêta une guitare. Elle dit qu'après avoir entamé à la Sorbonne des études de lettres, elle les aura vite abandonnées au profit de la chanson. Et je vous disais tout à l'heure qu'en 2007, elle fêtait ses 50 ans de chanson. En effet, en novembre 1957, Michel Valette l'auditionne au cabaret La Colombe et l'engage aussitôt pour donner quelques chansons en début de soirée sur le tabouret légendaire qui fut sa première scène et qui lui permit d'avoir aussi quelques plaisirs, notamment de connaître Guy Béard, Pierre Perret, Jean Ferrat, Hélène Martin et tant d'autres ont suivi 50 ans d'une carrière sans interruption.

0: Et c'était Les Rescapés des Fabulettes. Très important cette chanson, c'est très important également de se rappeler qu'Anne Sylvestre n'a pas simplement écrit pour les grands, et ô combien pour les grands, beaucoup de chansons, beaucoup d'humour, beaucoup de satire parfois, bien des réflexions aussi. Elle a su écrire pour les petits-enfants, et notamment, vous avez toute une série de disques qui s'appelle Les Fabulettes. Mais nous allons arriver là au terme de cette émission. J'aimerais que nous terminions avec ce qui a fait également un grand succès auprès de la scène parisienne, notamment d'Anne Sylvestre, à savoir son humour. Nous allons entendre Zen.
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1: Et c'était Découverte croisée avec Anne Sylvestre.
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2: Bonsoir à tous. L'ambiance cet après-midi à Lens qui fête le retour de ces joueurs qui ont ramené la Coupe de France. Ils ont défilé cet après-midi dans un bus en impérial dans les rues de la ville aux couleurs sang et or avant d'être acclamés par la foule devant l'hôtel de ville pour la présentation du trophée. Et 35 personnes ont été interpellées en marge de la finale de la Coupe de France entre Lens et Nice. 26 gardes à vue pour violence, détention d'artifices ou port d'armes prohibées. Le ministre israélien de la Sécurité nationale est désormais interdit de territoire français. Décision après la diffusion d'une vidéo qui montre des militants de la flottille pour Gaza, dont des Français humiliés et menottés. Véronique Sanson hospitalisée en urgence après une infection respiratoire aiguë. La chanteuse de 77 ans a dû annuler son concert prévu ce soir au festival Hard Rock de Saint-Brieuc. Ses prochaines dates restent pour le moment maintenues. La Palme d'Or du Festival de Cannes sera remise à partir de 20h15 ce soir parmi les favoris de cette édition. Un film russe, Minotaur, qui revient souvent dans les pronostics. Thriller politique sur fond de guerre en Ukraine et de tensions en Russie. Et puis c'est la nuit européenne des musées ce soir partout en France. Plusieurs musées ouvrent avec des animations dédiées. Bonne soirée.
3: Bienvenue dans votre bulletin météo. On s'intéresse à ce dimanche 24 mai et nous fêtons les Donatiens. C'est le 144e jour de l'année. Pentecôte oblige, les Vosges se parent de couleurs estivales. L'indice de fiabilité reste vraiment bon. Au petit matin, le dimanche de Pentecôte s'ouvre en beauté. Dès les premières lueurs, le ciel est d'un bleu sans défaut. Aucune nuance de gris à signaler. La température est déjà agréable et les Vosgiens qui se lèvent tôt auront la bonne surprise d'une matinée radieuse. L'après-midi, le soleil ne chôme pas. À mesure que les heures avancent, la chaleur s'installe vraiment. Les 30 degrés sont dépassés dans la plaine, de Vitel-Contrex jusqu'aux abords d'Épinal. Un vrai dimanche d'été avant l'heure. Seul bémol, l'indice UV grimpe lui aussi, alors on pense à s'abriter entre midi et 15h, surtout avec les enfants. En soirée, la lumière tient bon jusqu'au coucher du soleil et les terrasses restent des endroits très agréables en ce début de soirée. Une fois la nuit tombée, les sommets vosgiens se rafraîchissent, mais en plaine, la douceur persiste. Côté température, les minimales nocturnes témoignent d'un fond d'air bien tempéré. 12 degrés du côté de Neuchâtel, 13 sur Épinal et le reste de la plaine. Et chose rare, on attendra 14 degrés dans les Hautes-Vosges, où les hauteurs gardent leur chaleur. Les maximales sont généreuses, comptez 29 degrés à la préfecture comme dans l'ouest vosgien, 26 degrés du côté de la Perle des Vosges. Pour le vent, c'est encore un flux de nord-est qui accompagnera la journée. Il est discret mais présent, avec des rafales ponctuelles jusqu'à 30 km/h. Le lendemain, lundi, l'indice de fiabilité reste relativement bon. En matinée, le ciel s'offre sans portage dès le lever du soleil. La voûte céleste affiche un bleu profond de la plaine jusqu'aux crêtes. Un matin de Pentecôte comme on les aime, frais et éclatant. En seconde partie de journée, le mercure progresse régulièrement, portant des conditions franchement estivales. La soirée reste douce et sereine, le thermomètre ne descend que lentement pour une nuit agréable sur l'ensemble du département. Pour les températures, les minimales du matin sont en nette progression. Proche de la préfecture, 17 degrés sont attendus. Les néo-castriens bénéficient également de 17 degrés. Et en altitude, côté Gérardmer, c'est 16 degrés qui sont annoncés. Au plus chaud, les maximales restent hautes. Pour le chef-lieu spinalien, 28 à 29 degrés. Pour le bassin de la Meuse, c'est 29 à 30 degrés. Et 28 degrés pour le secteur des Hautes-Vosges près de la Bresse. Le vent est comme ces derniers jours, relativement discret avec des rafales possibles à 30 km/h. La chaleur s'installe durablement sur les Vosges en ce début de semaine, avec des températures qui continueront de grimper mardi et mercredi, avant qu'une dégradation orageuse ne vienne possiblement mettre un terme à cet épisode dimanche. Toutes les prévisions détaillées sur radiocristal.org.
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1: L'établissement français du sang poursuit ses collectes à travers la région Grand Est et nous sommes en compagnie d'Olivier Durat, chargé de communication institutionnelle et relations

0: ensuite, quand la personne arrive sur la collecte, elle est accueillie par un secrétaire ou une secrétaire qui lui pose quelques questions administratives. Ensuite, le futur donneur remplit un questionnaire. Il y a un entretien médical ensuite. Le médecin ou l'infirmière qui fait l'entretien médical vous déclare apte ou non au don du sang. Si vous déclare apte, vous allez ensuite dans l'espace prélèvement. Le prélèvement de sang total dure un peu moins d'une dizaine de minutes. Et ensuite, quand c'est fini, vous êtes invité à un moment convivial, prendre une petite collation durant 20 minutes, et là, qui est souvent préparée par nos associations de donneurs de sang bénévoles.
1: Un moment aussi pour pouvoir se remettre un petit peu d'attaque pour le restant de la journée. Pour ce qui est des collectes, justement, en cette période de printemps, quelles sont les dates à ne pas manquer pour ce mois de mai ?
0: Eh bien, on a tout d'abord le mardi 26 mai à Épinal, au centre des congrès de 15h30 à 19h30. Le vendredi 29 mai à Certigny, à la salle polyvalente, de 15h30 à 19h30. Le même jour, le vendredi 29 mai à Darnay, à la salle des fêtes, de 16h à 19h30. Le même jour, le vendredi 29 mai à Grand-Jean-Monzé, à la salle polyvalente, 19h30.
1: Et puis pour toutes les personnes qui souhaitent en savoir davantage sur le don du sang, il existe un site internet, une application mobile et également un numéro de téléphone qui, lui, est national.
0: Oui, tout à fait. C'est le 0800 109 900 et puis on a bien sûr notre appli Don de sang et puis notre site internet dondesang.fs.santé.fr.
2: La ville de Golbey annonce chaque mois l'agenda, en tout cas de ses animations sur Radio Cristal. Et pour en parler, comme d'habitude maintenant, nous sommes en compagnie de Alicia Colo. Donc Alicia, vous êtes chargée de communication au sein de cette ville. Vous avez un agenda plutôt fourni, hein, comme à chaque mois à vrai dire. Et on a comme première animation une nouvelle balade.
3: Oui, donc là, il s'agit d'une balade conviviale qui est donc proposée par Michel Renard, donc qui vous invite à participer à une balade qui est à la portée de tous aux alentours de Golbey. L'inscription se fait auprès de Golbey Animation au 03 29 31 43 77. Le départ aura lieu devant le centre culturel à 14h05.
2: Donc le vendredi 29 mai. Toujours ce même vendredi, on pourra aussi danser et chanter le soir.
3: Donc là, il s'agit d'une soirée karaoké et dansante. La soirée sera animée par Dimitri. L'entrée est à 5 euros. Une petite restauration et une buvette seront sur place. L'ouverture des portes est à 19h30. Et donc, pour réserver votre place, il vous suffit de contacter Golbey Animation au 03 29 31 43 77. Et donc, ça aura lieu au Centre culturel, toujours le vendredi 29 mai à 20h.
2: On pourra aussi participer à la fête des voisins si on habite Golbey, toujours en cette même journée.
3: Effectivement, et donc là, c'est le Centre social Louise Michel qui vous invite à participer à un pique-nique participatif. Il y aura un concert gratuit à 20h. La fête des voisins aura lieu devant le Centre social Louise Michel de 18h à 22h. Et pour réserver votre place, il vous suffit de les contacter au 03 29 34 60 85.
2: Le lendemain, samedi 30 mai, trois activités, encore une journée riche. On peut aussi commencer par un stage de danse nommé Lâcher prise.
3: C'est un moment de bien-être où les participants apprennent à libérer leur énergie, à écouter leurs sensations et à s'exprimer pleinement à travers le mouvement. L'entrée donc est à 5 euros et pour plus d'informations, je vous invite à contacter Golbey Animation au 03 29 31 43 77. Ils pourront vous donner l'heure et le lieu du rendez-vous de ce stage de danse.
2: Toujours le samedi 30 mai, comme je l'ai dit un peu plus tôt, on pourra faire une découverte avec l'abbé Mythe Golbey.
3: Et donc là, il s'agit d'une découverte express. Deux bibliothécaires vous proposent de vous installer confortablement pendant 45 minutes pour découvrir trois jeux, trois BD et trois DVD à la BMI de Golbey. Et donc, c'est toujours le samedi 30 mai à partir de 11h.
2: On termine l'agenda de la ville de Golbey pour ce mois de mai avec encore une fois le 30 mai, un rendez-vous au Fort Aventure.
3: Oui, alors là, c'est un événement qui est organisé par la ville de Golbey. Donc le samedi 30 mai de 14h à 17h, le fort de la Grande Haie va se transformer en véritable terrain d'aventure pour les enfants âgés de 6 à 12 ans. Entre défis, rires et esprit d'équipe, cet après-midi sera inoubliable pour les participants. Donc ils auront des énigmes à résoudre, des parcours, des défis d'adresse et des mini-épreuves sportives à accomplir. Pour y inscrire vos enfants, je vous invite à contacter donc la mairie de Golbey et vous avez jusqu'au 22 mai pour le faire.
2: Alicia, si on souhaite se renseigner sur l'intégralité du programme ou savoir quoi faire sur Golbey, comment on peut vous contacter ?
3: Alors vous pouvez contacter directement l'accueil de la mairie au 03 29 31 23 33 et sinon on

0: On a également une page internet, donc golbey.fr, et une page Facebook.
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2: Bonsoir à tous. L'ambiance cet après-midi à Lens qui fête le retour de ces joueurs qui ont ramené la Coupe de France. Ils ont défilé cet après-midi dans un bus en impérial dans les rues de la ville aux couleurs sang et or avant d'être acclamés par la foule devant l'hôtel de ville pour la présentation du trophée. Et 35 personnes ont été interpellées en marge de la finale de la Coupe de France entre Lens et Nice. 26 gardes à vue pour violence, détention d'artifices ou port d'armes prohibées. Le ministre israélien de la Sécurité nationale est désormais interdit de territoire français. Décision après la diffusion d'une vidéo qui montre des militants de la flottille pour Gaza, dont des Français humiliés et menottés. Véronique Sanson hospitalisée en urgence après une infection respiratoire aiguë. La chanteuse de 77 ans a dû annuler son concert prévu ce soir au festival Hard Rock de Saint-Brieuc. Ses prochaines dates restent pour le moment maintenues. La Palme d'Or du Festival de Cannes sera remise à partir de 20h15 ce soir parmi les favoris de cette édition. Un film russe, Minotaur, qui revient souvent dans les pronostics. Thriller politique sur fond de guerre en Ukraine et de tensions en Russie. Et puis c'est la nuit européenne des musées ce soir partout en France. Plusieurs musées ouvrent avec des animations dédiées. Bonne soirée.
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1: Bienvenue dans votre bulletin météo. On s'intéresse à ce dimanche 24 mai et nous fêtons les Donatiens. C'est le 144e jour de l'année. Pentecôte oblige, les Vosges se parent de couleurs estivales. L'indice de fiabilité reste vraiment bon. Au petit matin, le dimanche de Pentecôte s'ouvre en beauté. Dès les premières lueurs, le ciel est d'un bleu sans défaut. Aucune nuance de gris à signaler. La température est déjà agréable et les Vosgiens qui se lèvent tôt auront la bonne surprise d'une matinée radieuse. L'après-midi, le soleil ne chôme pas. À mesure que les heures avancent, la chaleur s'installe vraiment. Les 30 degrés sont dépassés dans la plaine, de Vitel-Contrex jusqu'aux abords d'Épinal. Un vrai dimanche d'été avant l'heure. Seul bémol, l'indice UV grimpe lui aussi, alors on pense à s'abriter entre midi et 15h, surtout avec les enfants. En soirée, la lumière tient bon jusqu'au coucher du soleil et les terrasses restent des endroits très agréables en ce début de soirée. Une fois la nuit tombée, les sommets vosgiens se rafraîchissent, mais en plaine, la douceur persiste. Côté température, les minimales nocturnes témoignent d'un fond d'air bien tempéré, 12 degrés du côté de Neuchâtel, 13 sur Épinal et le reste de la plaine. Et chose rare, on attendra 14 degrés dans les Hautes-Vosges, où les hauteurs gardent leur chaleur. Les maximales sont généreuses, comptez 29 degrés à la préfecture comme dans l'ouest vosgien, 26 degrés du côté de la Perle des Vosges. Pour le vent, c'est encore un flux de nord-est qui accompagnera la journée. Il est discret mais présent, avec des rafales ponctuelles jusqu'à 30 km/h. Le lendemain, lundi, l'indice de fiabilité reste relativement bon. En matinée, le ciel s'offre sans portage dès le lever du soleil. La voûte céleste affiche un bleu profond de la plaine jusqu'aux crêtes. Un matin de Pentecôte comme on les aime, frais et éclatant. En seconde partie de journée, le mercure progresse régulièrement, portant des conditions franchement estivales. La soirée reste douce et sereine, le thermomètre ne descend que lentement pour une nuit agréable sur l'ensemble du département. Pour les températures, les minimales du matin sont en nette progression. Proche de la préfecture, 17 degrés sont attendus. Les néo-castriens bénéficient également de 17 degrés. Et en altitude, côté Gérardmer, c'est 16 degrés qui sont annoncés. Au plus chaud, les maximales restent hautes. Pour le chef-lieu spinalien, 28 à 29 degrés. Pour le bassin de la Meuse, c'est 29 à 30 degrés. Et 28 degrés pour le secteur des Hautes-Vosges près de la Bresse. Le vent est comme ces derniers jours, relativement discret avec des rafales possibles à 30 km/h. La chaleur s'installe durablement sur les Vosges en ce début de semaine, avec des températures qui continueront de grimper mardi et mercredi, avant qu'une dégradation orageuse ne vienne possiblement mettre un terme à cet épisode dimanche. Toutes les prévisions détaillées sur radiocristal.org.
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0: Bienvenue dans cette nouvelle émission de notre série consacrée à la thématique de l'histoire des Vosges et l'histoire d'Épinal. Et pour ces prochaines minutes, vous en avez l'habitude, nous sommes en compagnie de Jacques Grasser. Bonjour.
1: Bonjour.
0: Je rappelle que vous êtes agrégé d'histoire et avec vous, nous avons parlé de l'histoire de ces forts qui ont été construits à suite à la guerre de 1870 pour protéger cette ville frontière qui était Épinal. Et finalement, ces forts qui vont servir à la fois durant la Première Guerre mondiale, mais aussi partiellement durant la Seconde, avant petit à petit de tomber en désuétude et d'être, comme on l'a dit précédemment, restauré, remis au goût du jour, entre guillemets, par les associations qui se sont spécialisées dans le patrimoine. Alors, j'aimerais qu'on puisse, avant de parler de libération, revenir sur cette dernière, j'ai envie de dire, ce baroud d'honneur de ces forts qui entourent, qui ceinturent la ville d'Épinal.
1: Oui, alors, effectivement, en 1940, il ne faut pas oublier que l'on a ce qu'on appelle la bataille d'Épinal. La bataille d'Épinal, c'est fin juin, c'est du 18 au 22 juin 1940, avec des troupes françaises retranchées sur la rive droite de la Moselle et qui font face aux troupes allemandes qui arrivent du sud-ouest, donc qui arrivent sur la rive gauche. Et donc l'armée française, enfin du moins ce qu'il en reste à Épinal, prend l'initiative de faire sauter les ponts sur la Moselle. Sauf que nous avons un pont du 170 qui ne saute pas et le pont Carnot, à côté du musée départemental, qui ne saute qu'à moitié. Et donc les forts, à l'époque, sont garnis, si j'ose dire, de réservistes, sous le commandement d'ailleurs du lieutenant Martin. Lieutenant Martin qui a combattu pendant la guerre de 14 au sein du 8e régiment d'artillerie à pied, qui était le régiment d'artillerie des forts d'Épinal en 1914. Et il a aussi participé à la bataille des Vosges, etc. C'était un instituteur. Et donc, il était nommé commandement de ce qu'on appelait la batterie d'Épinal. Donc, avec certains ouvrages qui étaient encore pourvus d'artillerie. Alors, on avait le fort d'Arches, le fort d'Arches qui va être abandonné parce qu'il y a eu un problème à la grosse tourelle 255 au mois de juin, qui faisait très chaud, était coincé. Il y avait le fort d'Uxonnier, mais le fort d'Uxonnier était seul, isolé sur la rive gauche. Donc, la garnison s'est faite prisonnière. En fait, il n'a pas joué de rôle. Et puis, il y avait les forts de rive droite, donc Longchamp, Denieuville, le fort de Jeussé-des-Villers et le fort des Adelphes, qui avaient toujours leur armement, qui avaient une petite garnison, un peu hétéroclite, on va dire. Et ces forts ont reçu l'ordre de tirer non seulement sur les Allemands qui arrivaient du sud-ouest, mais aussi sur la ville elle-même, en particulier pour détruire les deux ponts qui étaient encore accessibles. C'est donc ce qui va être fait, et c'est en partie grâce à eux, si j'ose dire, que le quartier du Boudiou va être démoli, parce qu'évidemment, ils n'avaient pas de plan directeur de tir pour tirer sur la baie de la Moselle dans la ville, c'était pas prévu pour ça. Et puis, on a même des obus de ces forts qui sont tombés sur l'hôpital Saint-Maurice, qui était à l'emplacement actuel de l'hôtel des impôts. Ce qui fait que quand les garnisons étaient obligées de se rendre, donc le 21 et 22 juin 1940, je rappelle que l'armistice est déjà en vigueur à cette époque-là. Quand ils vont se rendre, ils vont arriver sur Épinal, sous la garde des Allemands, ils ne vont pas être spécialement félicités par la population d'Épinal. Alors après, on a raconté que c'était un char allemand qui avait été détruit, c'est vrai, sur l'actuel quai Lapy qui avait mis le feu au tout le quartier. Oui, enfin bon, c'est pas exactement ça. Et d'ailleurs, le lieutenant Martin a écrit des articles dans les années 50 dans Liberté de l'Est pour raconter son épopée. Et personnellement, je l'ai rencontré, il était en retraite de l'éducation nationale, il habitait un petit hameau à l'écart de Bain-les-Bains, c'était un original qui s'intéressait à des tas de choses d'ailleurs, qui a écrit d'ailleurs un bouquin sur le vieil Armand, sur Hardman Mirkop, où il avait participé à la bataille. Et donc voilà le rôle des forts à ce moment-là. Alors après, c'est les Allemands qui vont les occuper, et les Allemands, pendant la guerre, vont se servir des métaux qui étaient dans ces forts, en faisant sauter en particulier les tourelles, en récupérant le métal, puisque les Allemands, pendant la guerre, avaient besoin de métal. Et donc, comme c'était quand même des aciers spéciaux, là, c'était d'autant plus intéressant. Donc, tous ces forts ont été non pas démantelés, mais on a fait sauter les tourelles, donc ils sont béants, quoi, ils sont ouverts. Sauf le fort d'Uxonnier, qui miraculeusement a été conservé, parce que les Allemands, On avait fait d'abord un camp d'internement pour les troupes indigènes, dont les tirailleurs. Puis ensuite, ils s'en sont servis comme dépôt de matériel. Donc, ils ne pouvaient pas faire sauter une partie du fort. Voilà. Donc, c'est comme ça qu'il est resté intact jusqu'après la guerre, jusqu'au moment où le vandalisme s'y est mis, etc. Et heureusement, depuis, les associations s'y sont mis et ont fait un travail extraordinaire dans ces ouvrages. Voilà le rôle des forts pendant la guerre, la Deuxième Guerre mondiale.

0: pendant cette deuxième guerre pour en arriver petit à petit jusqu'à cette libération, libération du territoire qui va arriver, on s'en souvient, qui va commencer par les premiers bombardements sur les côtes, puis les alliés qui vont débarquer, etc. Oui. Un autre débarquement qui va arriver de la Provence, hein, ces deux fronts qui vont petit à petit gagner le territoire. Est-ce qu'on peut revenir sur ces étapes-là qui vont progressivement arriver jusque dans les Vosges, puisque je crois que les Vosges, ça a été un territoire difficile de lutte.
1: Alors, c'est effectivement un territoire qui va être compliqué, d'autant plus que les alliés, alors à la fois américains et français, vont arriver après avoir bataillé, si j'ose dire, depuis la Normandie d'une part, depuis la Provence d'autre part. Alors, ce qu'il faut avoir en tête, c'est que le débarquement du 6 juin, donc débarquement anglo-américain, avec quelques Français, le commando Kieffer, etc., le débarquement de Normandie est une réussite. Mais la bataille de Normandie va être extrêmement sévère. Après, il faut marcher sur Paris, libération de Paris donc fin août, et les Américains arrivent dans les Vosges au début du mois de septembre. Mais ensuite, le 15 août, débarquement de Provence, donc débarquement franco-américain cette fois. Là, d'un côté, depuis la Normandie, on met à peu près trois mois pour arriver, grosso modo, trois mois pour arriver dans les Vosges. Débarquement de Provence, ça se passe beaucoup plus rapidement, puisque en l'espace de trois semaines, les alliés sont dans les Vosges. Et c'est là, quasiment, alors il y a eu des rencontres, etc., en Bourgogne, mais réellement, le front continue s'établit sur la Moselle à partir du mois de septembre 1944. C'est là où on a un front continu, avec la première armée française, Troué de Belfort, Jura, en direction de Mulhouse, l'armée américaine, la 7e armée du général Patch, qui libère Épinal donc le 24 septembre. Ensuite, on a la 3e armée américaine de Patton, au nord, avec en aile droite la 2e division blindée française, hein, qui va faire la bataille de Dompère, etc., etc., et filer en direction des Vosges. Donc, c'est à partir de là, on a vraiment un front continu depuis l'armée Patton, d'un côté au nord, jusqu'à la première armée française de Delattre-Tassigny au sud. Ces armées vont attaquer, on est au mois de septembre, le temps est très médiocre, il va y avoir très rapidement de la neige, les alliés sont loin de leur plage de débarquement, donc il faut ramener quand même le carburant, les munitions, la nourriture, etc. etc. Hein, c'est quand même des dizaines de milliers d'hommes hein, qui sont là, et de matériel lourd. En plus de ça, les blindés, par exemple, ben, ils sont venus avec leurs chenilles depuis la Normandie. Les blindés américains, c'est des chiens en caoutchouc, donc c'est usé. Les Allemands, eux, sont dos au mur, si j'ose dire, dos à l'Allemagne, donc ils ont un ravitaillement beaucoup plus court, et ils défendent cette fois leur pays. Donc c'est pas la même mentalité non plus, et c'est des troupes aguerries, hein, contrairement aux Américains qui arrivent, qui découvrent. Et donc, on va mettre quand même 5 mois pour traverser les Vosges. Pas oublier que la dernière localité du département à être libérée, c'est le Valtin, qui est libérée au début du mois de janvier 1945, dans le cadre de la réduction de ce qu'on appelle la poche de Colmar.
0: Ce qui nous prouve quand même que le relief vosgien fait office de frontière assez naturelle entre les deux territoires.
1: Complètement. Alors d'autant plus que, en dehors des conditions éprouvantes pour les hommes et le matériel, c'est l'hiver. Et l'hiver 44-45 est un hiver particulièrement froid, enneigé, contrairement à nos hivers aujourd'hui. Et donc, de très grandes difficultés, il faut imaginer la première armée française, des tirailleurs algériens, des goumiers marocains, qui arrivent avec leur matériel dans les Vosges. Bon, c'est quand même un climat qu'ils n'ont pas l'habitude de... Et donc, c'est très, très éprouvant. Hein. C'est quelque chose, des conditions terribles. D'ailleurs, on a quand même beaucoup de documents. Hein. On a beaucoup de photos, des films, etc., tournés en particulier par les Américains, où on voit effectivement les conditions terribles. Et l'année 44, c'est effectivement l'année de la libération de la plus grande partie du territoire français. Mais il ne faut pas oublier que la bataille va continuer au début de 1945. C'est-à-dire tout le territoire n'est pas libéré. Strasbourg est libéré en novembre 44. Il ne faut pas oublier, au moment de Noël, la bataille du Honeck, donc décembre 44, Noël 44, avec le 4e régiment de tirailleurs tunisiens. Il ne faut pas oublier la bataille des Ardennes, aussi, Donc il y a lieu tout ça, et donc la guerre continue en 1845. Hein, n'oublions pas que ça s'arrête seulement le 8 mai. Hein, et donc voilà. Donc on n'est pas encore là, en 44, tout le territoire national n'est pas encore totalement libéré. Alors, le département des Vosges l'est pratiquement, et donc c'est la raison pour laquelle l'État a établi aujourd'hui des actes de mémoire pour se souvenir des événements de 1944. Alors, je dis événements, c'est-à-dire que ce n'est pas seulement la libération avec les Américains qui arrivent, comme on le voit avec la libération de Paris, par exemple, hein, avec la foule dans les rues, etc. Ce n'est pas exactement ça. C'est aussi tout le reste, c'est-à-dire les débarquements, les batailles très dures, hein, bataille de Normandie, c'est quelque chose de terrible. Les batailles, bah, chez nous, bataille, c'est aussi à la fois les batailles de libération, mais c'est la bataille de Dompère, par exemple, le 13 septembre, hein, qui est une bataille de blindés, extrêmement, extrêmement importante. Et puis, les destructions qui sont causées par la guerre, ou la préparation des batailles futures, comme les bombardements alliés sur les gares en 1944.
0: Mmh. Eh bien, ce que je vous propose, M. Grassière, c'est qu'on puisse se retrouver dans une prochaine émission pour poursuivre autour de ces thématiques de l'histoire. On a parlé là de la libération et d'autres thématiques encore à évoquer. Pour ça, je vous dis à très bientôt sur cette même antenne. Et je rappelle, cette émission est à retrouver en podcast dès aujourd'hui sur notre site internet. À très bientôt.

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2: Bonsoir à tous. L'ambiance cet après-midi à Lens qui fête le retour de ces joueurs qui ont ramené la Coupe de France. Ils ont défilé cet après-midi dans un bus en impérial dans les rues de la ville aux couleurs sang et or avant d'être acclamés par la foule devant l'hôtel de ville pour la présentation du trophée. Et 35 personnes ont été interpellées en marge de la finale de la Coupe de France entre Lens et Nice. 26 gardes à vue pour violence, détention d'artifices ou port d'armes prohibées. Le ministre israélien de la Sécurité nationale est désormais interdit de territoire français. Décision après la diffusion d'une vidéo qui montre des militants de la flottille pour Gaza, dont des Français humiliés et menottés. Véronique Sanson hospitalisée en urgence après une infection respiratoire aiguë. La chanteuse de 77 ans a dû annuler son concert prévu ce soir au festival Hard Rock de Saint-Brieuc. Ses prochaines dates restent pour le moment maintenues. La Palme d'Or du Festival de Cannes sera remise à partir de 20h15 ce soir parmi les favoris de cette édition. Un film russe, Minotaur, qui revient souvent dans les pronostics. Thriller politique sur fond de guerre en Ukraine et de tensions en Russie. Et puis c'est la nuit européenne des musées ce soir partout en France. Plusieurs musées ouvrent avec des animations dédiées. Bonne soirée.
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1: Bienvenue dans votre bulletin météo. On s'intéresse à ce dimanche 24 mai et nous fêtons les Donatiens. C'est le 144e jour de l'année. Pentecôte oblige, les Vosges se parent de couleur estivale. L'indice de fiabilité reste vraiment bon. Au petit matin, le dimanche de Pentecôte s'ouvre en beauté. Dès les premières lueurs, le ciel est d'un bleu sans défaut. Aucune nuance de gris à signaler. La température est déjà agréable et les Vosgiens qui se lèvent tôt auront la bonne surprise d'une matinée radieuse. L'après-midi, le soleil ne chôme pas. À mesure que les heures avancent, la chaleur s'installe vraiment. Les 30 degrés sont dépassés dans la plaine, de Vitel-Contrex jusqu'aux abords d'Épinal. Un vrai dimanche d'été avant l'heure. Seul bémol, l'indice UV grimpe lui aussi, alors on pense à s'abriter entre midi et 15h, surtout avec les enfants. En soirée, la lumière tient bon jusqu'au coucher du soleil et les terrasses restent des endroits très agréables en ce début de soirée. Une fois la nuit tombée, les sommets vosgiens se rafraîchissent, mais en plaine, la douceur persiste. Côté température, les minimales nocturnes témoignent d'un fond d'air bien tempéré, 12 degrés du

0: Mercure progresse régulièrement, portant des conditions franchement estivales. La soirée reste douce et sereine, le thermomètre ne descend que lentement pour une nuit agréable sur l'ensemble du département. Pour les températures, les minimales du matin sont en nette progression. Proche de la préfecture, 17 degrés sont attendus. Les néocastriens bénéficient également de 17 degrés. Et en altitude, côté Gérardmer, c'est 16 degrés qui sont annoncés. Au plus chaud, les maximales restent hautes. Pour le chef-lieu spinalien, 28 à 29 degrés. Pour le bassin de la Meuse, c'est 29 à 30 degrés. Et 28 degrés pour le secteur des Hauts-de-Vosges près de la Bresse. Le vent est comme ces derniers jours, relativement discret avec des rafales possibles à 30 km/h. La chaleur s'installe durablement sur les Vosges en ce début de semaine avec des températures qui continueront de grimper mardi et mercredi avant qu'une dégradation orageuse ne vienne possiblement mettre un terme à cet épisode dimanche. Toutes les prévisions détaillées sur radiocristal.org.
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1: Bonsoir, et bien ravi de vous retrouver pour ces quelques croche-notes qui aujourd'hui seront consacrées à des arrangements. Sont conviés pour votre bonheur musical les 3B, Bach, Beethoven et Brahms, mais aussi Berlioz, Wagner et Webern. Vous connaissez sans doute tous les premières mesures de la toccata et fugue en ré mineur, BWV 565 de Jean-Sébastien Bach. Vous connaissez peut-être l'orchestration de Léopold Stokowski, mais je suis à peu près certain, à moins que vous n'ayez fait l'acquisition de ce disque, que vous ne connaissez pas celle d'Andrew Davis. La voici, par l'Orchestre Philharmonique de la BBC, placé sous la direction de Martin Brabins, un disque chandos.

0: La célèbre toccata et fugue en ré mineur BWV 565 de Jean-Sébastien Bach dans l'orchestration d'Andrew Davis par l'orchestre philharmonique de la BBC placé sous la direction de Martin Brabins, un disque Chandos.
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0: Je vous invite à présent à écouter les folk songs de Luciano Berio 1925-2003. J'avais de tout temps, nous dit le compositeur, éprouvé un sentiment de profond malaise à l'écoute de chansons populaires qui sont des formes d'expression spontanée du peuple accompagnées au piano. C'est donc pour cette raison, mais aussi par-dessus tout pour rendre hommage à l'intelligence vocale de Cathy Barberian, que, en 1964, j'ai écrit « Folk songs pour voix et sept instrumentistes, flûte, petite flûte, clarinette, harpe, deux percussions, alto et violoncelle, et par la suite pour voix et orchestre de chambre » en 1973. Ces folk songs représentent une sorte d'anthologie formée par 11 chants populaires ou donnés pour tels de provenances diverses, États-Unis, Arménie, Provence, Sicile, Sardaigne, etc. Je les ai réinterprétés rythmiquement et harmoniquement, en un sens, je les ai recomposés. Le discours instrumental a une fonction précise, il doit suggérer et commenter tout ce qui paraît refléter les racines expressives, à savoir culturelles, de chaque chanson.

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2: Cathy Berberian, qui était l'épouse de Luciano Berio, chantait les folk songs de Berio. Le Juilliard Ensemble était placé sous la direction du compositeur.
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2: En 1800, Beethoven a 30 ans. Il vit à Vienne depuis 8 ans et s'est fait reconnaître comme pianiste et compositeur d'œuvres pour piano, de musique de chambre, par l'aristocratie mélomane de Vienne et de Prague, dont certains des membres sont ou seront ses mécènes. Pour être au moins l'égal de Mozart et de Haydn, il lui reste une étape, celle de la symphonie. Ce sera la première symphonie en ut majeur, opus 21. Créée le 2 avril 1800, la première symphonie dérouta la critique qui dénonça les libertés harmoniques, l'importance de la place accordée au vent, de telle sorte que c'était plutôt une musique d'harmonie que véritablement une musique d'orchestre. La voici dans l'arrangement pour trio, piano, violon et violoncelle de Shai Vosner, les interprètes Emmanuel Axe, piano, Leonidas Kavakos, violon et Yo-Yo Ma, violoncelle, un disque Sony Classical.

0: La première symphonie en ut majeur de Beethoven, dont l'arrangement de Shai Vosner était interprété par Emmanuel Ax piano, Leonidas Kavakos violon et Yo-Yo Ma violoncelle, un disque Sony Classico.
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0: À présent, je vous propose l'orchestration du Quatuor numéro 1 avec piano, opus 25, en sol mineur de Brahms par Arnold Schoenberg. Cette orchestration n'est pas née d'une initiative spontanée de Schoenberg. Elle est le fruit d'une commande effectuée au compositeur en 1937 par Otto Klemperer. Celui-ci était alors chef de l'orchestre philharmonique de Los Angeles et il souhaitait introduire cette transcription dans un cycle consacré à Brahms. Composé entre le 2 mai et le 19 septembre 1937, l'œuvre sera créée le 7 mai 1938 au Philharmonic Auditorium.

0: C'est à Arnold Schönberg que l'on doit cette orchestration du quatuor avec piano en sol mineur opus 25 de Brahms. J'ai choisi l'enregistrement du Neverland Philharmonic Orchestra que dirigeait Marc Albrecht, un disque pentatone. Je rappelle que Marc Albrecht a été le directeur musical de l'Orchestre Philharmonique de Strasbourg.
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0: Et c'est à Raphaël Sever que l'on doit l'arrangement pour clarinette de trois des Wesendonck-Lieder de Richard Wagner. Ce cycle fut composé en 1857-1858, au moment où Wagner s'attelait à la Valkyrie. Les textes sont de Mathilde Wesendonck, avec laquelle Wagner entretenait une liaison passionnée. Voici Träume. Raphaël Sever est accompagné par Adam Laloum à un enregistrement Harmonia Mundi.

0: Raphaël Sever, clarinette, et Adam Lallum, piano, et interprété Träume des Wesendonck-Lieder de Richard Wagner.
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0: Nous allons refermer ces croche-notes avec une valse, la valse du Trésor opus 418, que Johann Strauss, fils, compose en 1885 et qu'Anton Webern arrangera en 1921 pour quatuor à cordes, piano et harmonium.

C'est avec la valse du trésor, opus 418 de Johann Strauss fils, arrangé par Anton Webern et interprété par les Boston Chamber Players, que se referment ces croche-notes. À bientôt et portez-vous bien.

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2: Bonsoir à tous. L'ambiance cet après-midi à Lens qui fête le retour de ces joueurs qui ont ramené la Coupe de France. Ils ont défilé cet après-midi dans un bus en impérial dans les rues de la ville aux couleurs sang et or avant d'être acclamés par la foule devant l'hôtel de ville pour la présentation du trophée. Et 35 personnes ont été interpellées en marge de la finale de la Coupe de France entre Lens et Nice. 26 gardes à vue pour violence, détention d'artifices ou port d'armes prohibées. Le ministre israélien de la Sécurité nationale est désormais interdit de territoire français. Décision après la diffusion d'une vidéo qui montre des militants de la flottille pour Gaza, dont des Français humiliés et menottés. Véronique Sanson hospitalisée en urgence après une infection respiratoire aiguë. La chanteuse de 77 ans a dû annuler son concert prévu ce soir au festival Hard Rock de Saint-Brieuc. Ses prochaines dates restent pour le moment maintenues. La Palme d'Or du Festival de Cannes sera remise à partir de 20h15 ce soir parmi les favoris de cette édition. Un film russe, Minotaur, qui revient souvent dans les pronostics. Thriller politique sur fond de guerre en Ukraine et de tensions en Russie. Et puis c'est la nuit européenne des musées ce soir partout en France. Plusieurs musées ouvrent avec des animations dédiées. Bonne soirée.

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1: Alors, l'association du Vieux Châtel de Châtel-sur-Moselle vient nous annoncer sa programmation pour les mois à venir. Donc pour cela, nous sommes en compagnie de Pierre Ménétrier. Vous êtes le trésorier de l'association. Alors, avant de découvrir votre agenda, on va vous demander un petit tour d'horizon sur votre association et de nous la présenter en quelques mots.
2: C'est un plaisir d'être avec vous. L'association du Vieux Châtel a été créée en 1972 par deux passionnés d'histoire locale, Jacques et Chantal Debris, pour protéger en fait l'ancienne forteresse de Châtel de la destruction annoncée à cause de la construction de bâtiments modernes. Et donc depuis 1972, avec des grandes fouilles qui ont permis de ressortir le château, on propose au public de le redécouvrir, de découvrir son histoire, et on accueille des scolaires, des centres aérés, mais aussi des ateliers du métier d'art comme le vitrail ou la forge.
1: Parmi vos missions, vous avez également des missions de transmission.
2: La transmission est très importante. Déjà, transmettre l'histoire d'un patrimoine local qui est quand même assez remarquable puisque l'on a un château de 5 hectares, ce qui en fait un des plus grands châteaux d'Europe. Et puis, c'est depuis le début, c'était quelque chose que Madame Debris était très attachée, c'est de transmettre aussi aux enfants le goût du patrimoine, le goût de l'histoire.
1: On va poursuivre avec ce grand événement annuel à Épinal, les Imaginales, qui se dérouleront du 28 mai au 31 mai. Est-ce qu'on aura la chance de vous retrouver ?
2: Effectivement, on sera présent aux Imaginales. Donc, on va pouvoir faire découvrir la calligraphie aux scolaires qui seront présents lors des Imaginales. Et bien sûr, nos guides présents et notre responsable de site qui sera présente les deux premiers jours présenteront également la forteresse et nos activités à ceux qui souhaitent la découvrir.
1: Donc ce sera un moment privilégié pour vous rencontrer.
2: Toujours, c'est toujours un grand moment de privilège.
1: Et pour finir, je vais vous demander de nous rappeler où l'on peut retrouver votre programmation et puis également si vous avez une zone d'accueil et ses heures d'ouverture.
2: Donc l'association du Vieux Châtel accueille le public du lundi au vendredi de 9h à 17h au 8 rue des Capucins à Châtel-sur-Moselle. C'est le centre Guyot d'Avillé, c'est le siège social de l'association et c'est aussi le point de départ de toutes nos activités et de toutes nos visites de la forteresse de Châtel. Vous pouvez nous contacter au 06 31 15 00 36. Donc vous pouvez nous retrouver également sur Internet. Nous avons notre site châtel-medieval.com. Nous sommes présents sur les réseaux sociaux, sur Facebook et sur Instagram également.
3: L'établissement français du sang poursuit ses collectes à travers la région Grand Est et nous sommes en compagnie d'Olivier Durat, chargé de communication institutionnelle et relations presse. Et avec vous, nous faisons le point sur les prochaines collectes à ne pas manquer. J'aimerais qu'on puisse profiter de l'occasion pour rappeler pour une personne qui n'est pas encore donneur et qui souhaiterait le devenir ou qui pourrait le devenir justement, comment ça se passe un don quand on arrive lors d'une collecte ?
4: Alors déjà au préalable, j'inciterai donc les donneurs à venir sur notre site internet donsang.efs.santé.fr ou sur notre appli pour se rendre compte un peu comment se déroule un don, voir un peu les grandes contre-indications et voir s'ils sont un peu en capacité de pouvoir donner, puis voir à quoi correspondent les différents types de dons permettent de soigner telle ou telle maladie. Donc on les incite aussi à prendre rendez-vous pour venir sur nos collectes. Donc ensuite, quand la personne arrive sur la collecte, elle est accueillie par un secrétaire ou une secrétaire qui lui pose quelques questions administratives. Ensuite, le futur donneur remplit un questionnaire. Il y a un entretien médical ensuite. Le médecin ou l'infirmière qui fait l'entretien médical vous déclare apte ou non au don du sang. Si vous déclare apte, vous allez ensuite dans l'espace prélèvement. Le prélèvement de son total dure un peu moins d'une dizaine de minutes. Et ensuite, quand c'est fini, vous êtes invité à un moment convivial, prendre une petite collation durant 20 minutes, et là, qui est souvent préparée par nos associations de donneurs de sang bénévoles.
3: Un moment aussi pour pouvoir se remettre un petit peu d'attaque pour le restant de la journée. Pour ce qui est des collectes, justement, en cette période de printemps, quelles sont les dates à ne pas manquer pour ce mois de mai ?
4: Eh bien, on a tout d'abord le mardi 26 mai à Épinal, au centre des congrès de 15h30 à 19h30. Le vendredi 29 mai à Certigny, à la salle polyvalente, de 15h30 à 19h30. Le même jour, le vendredi 29 mai à Darnay, à la salle des fêtes, de 16h à 19h30. Le même jour, le vendredi 29 mai à Grand-Jean-Monzé, à la salle polyvalente, 19h30.
3: Et puis pour toutes les personnes qui souhaitent en savoir davantage sur le don du sang, il existe un site internet, une application mobile et également un numéro de téléphone qui lui est national.
4: Oui, tout à fait. C'est le 0800 109 900 et puis on a bien sûr notre appli Don de sang et puis notre site internet dondesang.fs.santé.fr.
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1: Bienvenue dans votre bulletin météo. On s'intéresse à ce dimanche 24 mai et nous fêtons les Donatiens. C'est le 144e jour de l'année. Pentecôte oblige, les Vosges se parent de couleurs estivales. L'indice de fiabilité reste vraiment bon. Au petit matin, le dimanche de Pentecôte s'ouvre en beauté. Dès les premières lueurs, le ciel est d'un bleu sans défaut. Aucune nuance de gris à signaler. La température est déjà agréable et les Vosgiens qui se lèvent tôt auront la bonne surprise d'une matinée radieuse. L'après-midi, le soleil ne chôme pas. À mesure que les heures avancent, la chaleur s'installe vraiment. Les 30 degrés sont dépassés dans la plaine, de Vittel-Contrex jusqu'aux abords d'Épinal. Un vrai dimanche d'été avant l'heure. Seul bémol, l'indice UV grimpe lui aussi, alors on pense à s'abriter entre midi et 15h, surtout avec les enfants. En soirée, la lumière tient bon jusqu'au coucher du soleil et les terrasses restent des endroits très agréables en ce début de soirée. Une fois la nuit tombée, les sommets vosgiens se rafraîchissent, mais en pleine, la douceur persiste. Côté température, les minimales nocturnes témoignent d'un fond d'air bien tempéré. 12 degrés du côté de Neuchâtel, 13 sur Épinal et le reste de la plaine. Et chose rare, on attendra 14 degrés dans les Hautes-Vosges, où les hauteurs gardent leur chaleur. Les maximales sont généreuses, comptez 29 degrés à la préfecture comme dans l'ouest vosgien, 26 degrés du côté de la Perle des Vosges. Pour le vent, c'est encore un flux de nord-est qui accompagnera la journée. Il est discret mais présent, avec des rafales ponctuelles jusqu'à 30 km/h. Le lendemain, lundi, l'indice de fiabilité reste relativement bon. En matinée, le ciel s'offre sans portage dès le lever du soleil. La voûte céleste affiche un bleu profond de la plaine jusqu'aux crêtes. Un matin de Pentecôte comme on les aime, frais et éclatant. En seconde partie de journée, le mercure progresse régulièrement, portant des conditions franchement estivales. La soirée reste douce et sereine, le thermomètre ne descend que lentement pour une nuit agréable sur l'ensemble du département. Pour les températures, les minimales du matin sont en nette progression. Proche de la préfecture, 17 degrés sont attendus. Les néocastriens bénéficient également de 17 degrés. Et en altitude, côté Gérardmer, c'est 16 degrés qui sont annoncés. Au plus chaud, les maximales restent hautes. Pour le chef-lieu spinalien, 28 à 29 degrés. Pour le bassin de la Meuse, c'est 29 à 30 degrés. Et 28 degrés pour le secteur des Hautes-Vosges près de la Bresse. Le vent est comme ces derniers jours, relativement discret avec des rafales possibles à 30 km/h. La chaleur s'installe durablement sur les Vosges en ce début de semaine, avec des températures qui continueront de grimper mardi et mercredi, avant qu'une dégradation orageuse ne vienne possiblement mettre un terme à cet épisode dimanche. Toutes les prévisions détaillées sur radiocristal.org.
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0: Bienvenue dans cette nouvelle émission de notre série consacrée à la thématique de l'étude des comportements des individus, des couples et de la sexualité des couples également. Nous sommes en compagnie de Joël Gourrier. Bonjour.
1: Bonjour Gaël.
0: Vous êtes notre intervenante pour cette série. Je rappelle que vous êtes sexologue, thérapeute de couple et psychologue. Et avec vous, nous parlons actuellement de l'imaginaire érotique. Un imaginaire qui est bien souvent plus délicat à susciter chez la femme. Mais vous nous expliquiez lors de notre dernière émission que ce peut être aussi ces temps d'échange, ces temps de partage que l'on va vivre hors sexualité, ces petits échanges qui peuvent aider à susciter l'imaginaire érotique. Alors, on en revient à ce qu'on disait beaucoup plus tôt dans cette présentation sur l'imaginaire érotique, où vous nous expliquiez que c'est quelque chose qu'on peut faire naître
1: exactement
0: en tant que petite graine qu'on va semer dès le matin tout au long de la journée, qu'on va arroser avec peut-être un petit message. J'espère que ta journée se passe bien.
1: Voilà, c'est pas forcément un message à connotation érotique, mais simplement que l'autre sache qu'on pense à lui, qu'on pense à elle, qu'on est content de se retrouver ce soir, que voilà. Alors, y a peut-être l'écueil que quand on rentre, y a les enfants, il faut les faire les devoirs, qui vont être un petit moment un peu charmant. Après, il faut qu'ils aillent se laver les dents.
0: Et puis quand ils sont adolescents, c'est encore autre chose.
1: C'est encore autre chose. Voilà. Donc, mais si on n'oublie pas que le couple, il a besoin d'être nourri, le couple d'amants, pas le couple parental. Le couple parental aussi, mais d'une autre manière.
0: C'est un autre domaine.
1: C'est un autre domaine. Et souvent, souvent, ce que je fais remarquer à mes consultants, c'est ben, vous êtes un très bon couple parental, mais vous êtes complètement oublié.
0: En tant que couple d'amoureux.
1: Absolument. Et ça fait partie de l'imaginaire, ça. Comment on peut continuer à susciter du désir, surprendre l'autre.
0: Est-ce qu'on peut même pas carrément dire comment ressusciter l'imaginaire qu'on avait finalement au départ?
1: Par exemple. Alors, au départ, je pense que l'imaginaire n'est pas forcément toujours là, parce que nos hormones nous jouent des tours et qu'on est très excités.
0: C'est vrai aussi. C'est d'autant plus vrai au début d'une relation, où on se rend compte que très rapidement, quand un couple commence à avoir une relation intime, bah, les rapports sont très fréquents et puis petit à petit viennent à s'éloigner les uns des autres. Donc forcément, l'imaginaire, il n'y en a pas forcément besoin à ce moment-là. Parce que les hormones font le travail.
1: Voilà, les hormones font le travail. Et après, bah, il faut construire la relation. Et cette construction, s'il n'y a pas d'imaginaire, elle va être compliquée.
0: Alors justement, pour les personnes, et ce sont souvent des femmes qui ont ce problème d'imaginaire, ou ça peut être aussi les hommes?
1: Alors les hommes, ils n'en ont pas parce qu'ils se servent d'Internet et de la pornographie pour s'exciter.
0: Oui, donc ça atrophie complètement.
1: Ils n'en ont pas.
0: D'accord.
1: Et donc, ils vont imaginer qu'elle doit porter des dessous affriolants. Alors, en ce moment, ce que j'entends beaucoup, c'est on va dans des clubs échangistes, on va dans des clubs libertins.
0: Ah oui, on essaye de mettre du piment dans sa vie sexuelle en ajoutant des personnes extérieures.
1: Voilà. En pensant que ça va pallier au fait que l'imaginaire est absent et que du coup, l'érection, par exemple, est plus compliquée.
0: Alors, donc là, ce que vous nous dites, c'est que ces éléments-là amenés dans le couple, c'est une mauvaise idée. Ainsi, l'objectif, c'est ça, hein, bien entendu. C'est-à-dire que c'est un couple qui cherche à se relancer, à se redynamiser dans son intimité. Ce n'est pas ça qu'il faut aller chercher.
1: Alors, il y a des couples que ça nourrit.
0: Mais il y a aussi le risque. Amener une personne extérieure au couple, le risque, c'est que l'une des deux s'attache à cette troisième personne et que ça détruise le couple, quoi.
1: Oui, ou que ça aille chercher quelque chose au niveau de l'estime de soi.
0: Aussi.
1: Et c'est un petit peu ça qui me fait quelquefois dire « oulala ».
0: Donc prudence quand même.
1: Plutôt que de chercher à trouver la solution en soi-même, on va la chercher ailleurs. Alors, ça peut marcher, mais ça peut ne pas marcher.
0: Du coup, pour aider les personnes à trouver la solution de leur côté, c'est-à-dire que le problème peut venir de ce qu'on exprime, hein, à savoir le manque d'imaginaire sexuel, comment peut-on ressusciter ou susciter l'imaginaire sexuel?
1: Déjà, il faut que la personne comprenne que son imaginaire est défaillant et que...
0: Qu'elle l'accepte aussi.
1: Qu'elle accepte qu'effectivement, bah, il est défaillant, pour X raisons. Et qu'à partir du moment où on sait que quelque chose est défaillant, eh ben, qu'est-ce qu'on fait ?
0: Comment est-ce qu'on peut savoir que notre imaginaire sexuel est défaillant ? Est-ce qu'on peut faire un exercice, par exemple, et se rendre compte que bah, là, non, je n'ai pas d'imaginaire sexuel ?
1: Ben, la personne qui vous dit ben, « moi, je suis incapable d'imaginer comme ça une scène où, avec mon partenaire. »
0: D'accord.
1: Ou avec ma partenaire.
0: Et avec la personne, avec mon conjoint, quoi.
1: Absolument. Moi, je me souviens d'un monsieur qui était très accro à la pornographie, et je voulais travailler avec lui l'imaginaire. Alors, je lui dis, écoutez, on est là, on va essayer d'imaginer une histoire. Vous êtes dans le salon, et votre compagne est dans la cuisine. Et vous aimeriez... faire quelque chose, lui faire comprendre que vous avez envie d'elle. Alors, comment allez-vous faire ? Et il me dit, je rentre dans la cuisine, et puis je me colle à elle, et puis je me frotte. Bien. Et je lui dis, il me dit, je sais pas.
0: Oui.
1: Je lui dis, écoutez, vous allez essayer de le faire. Puis on en reparle. Alors, il revient la fois d'après, puis il me dit, elle n'a pas aimé, hein.
0: J'ai envie de dire sans surprise.
1: Oui. Donc, je lui dis, mais qu'est-ce que vous auriez pu faire d'autre ? Et c'était compliqué pour lui. Parce que sa finalité à lui, c'était son sexe. Et donc, pour lui, frotter son sexe contre ses fesses, ça suffisait. Mais elle est en train d'éplucher les carottes. Ou les pommes de terre, ou je ne sais pas quoi.
0: Oui, enfin, elle est occupée dans la cuisine sur quelque chose.
1: Donc, elle n'est pas branchée érotisme. Ou alors, elle l'est, et au moment où il arrive, elle sent qu'il y a quelque chose qui se passe, et elle l'accepte. Mais c'est tellement rare que ces gens-là, moi, je ne les vois pas.
0: Bien sûr, ce ne sont pas les gens qui viennent consulter.
1: Non. Parce que si, au moment où il rentre dans la cuisine... Elle se retourne, elle pose ce qu'elle est en train de faire, elle le prend dans ses bras, puis ils commencent à s'embrasser et peut-être à se frotter l'un contre l'autre, peu importe.
0: Ou pas, c'est pas obligé.
1: On ne sait pas. Mais qu'elle est sur la même longueur d'onde, moi, ces gens-là, je ne les vois pas.
0: C'est sûr.
1: Si.
0: Ce ne sont pas les gens qui ont des problèmes et qui viennent vous rencontrer.
1: Mais non, s'il lui dit « j'ai envie de toi là, maintenant » et qu'elle ne répond pas « ouais, mais enfin, je suis en train de faire à manger », et qu'elle dit « Oh, quelle bonne idée !» Et puis ils reprennent après le repas, la confection du repas, et jamais ils viennent m'expliquer ça.
0: Mais c'est sûr.
1: C'est pas du tout un problème.
0: Donc là, c'est pour monsieur qui aurait un imaginaire qui aurait été atrophié et étouffé par la pornographie, où il faut revenir en arrière, remettre un petit peu d'imaginaire romantique dedans.
1: Par exemple, parce qu'alors, la difficulté du romantisme, c'est que souvent, les hommes ont l'impression d'être un petit peu féminisés s'ils sont romantiques. Et donc, ça peut être dangereux, parce que si on est trop féminin, peut-être qu'on n'aura pas une bonne érection.
0: Ah oui, d'accord.
1: Il y a tout une espèce de tricotage, là, pour le coup.
0: C'est ça, et qu'il faut détricoter.
1: Il faut détricoter, et voir avec la personne si, en étant un petit peu câlin, si ça va effectivement empêcher l'érection. Parce que si dans son imaginaire, être romantique, c'est pas être un mec, il peut pas répondre à ça.
0: Mais il peut y avoir aussi l'autre effet, de se dire que si la femme se dit « bon, on peut avoir un câlin sans avoir de rapport sexuel, donc j'accepte le câlin, mais à chaque fois je repousse le rapport sexuel », il peut se dire « ça sert à rien que j'apporte un câlin ».
1: Alors ça c'est sûr.
0: Puisque de toute façon ça n'aboutit jamais.
1: Voilà.
0: Il peut y avoir ça aussi, de se dire « je vais pas commencer un câlin, parce que sinon elle va croire que c'est encore une fois, on va s'arrêter là ».
1: Voilà. Alors ça c'est vraiment des choses qu'il faut reprendre graduellement. Alors, j'ai l'exemple d'une femme qui refusait les câlins parce que chaque fois, ça se termine comme ça, qu'elle soit fatiguée, pas fatiguée, peu importe. Donc, elle est rentrée en lui disant, écoute, jusqu'à mon prochain rendez-vous, est-ce que tu acceptes qu'on se fasse des câlins qui vont... Et au bout de 3 jours, il lui a dit, maintenant, ça suffit. Donc, il n'a pas pu tenir entre 2 rendez-vous. Donc elle s'est retrouvée.
0: Et c'est-à-dire une semaine en moyenne entre deux rendez-vous, 15 jours. 15 jours. Mmh.
1: Alors, ce qu'elle m'a dit, c'est, eh ben, je suis repartie dans ma cachette, parce que comme il n'a pas pu tenir... Alors je lui dis, mais est-ce que dans ces 15 jours, à un moment, vous lui auriez dit, j'ai envie de toi ? Elle me dit, bah sûrement, mais au bout de 3 jours, je n'étais pas prête, c'était trop court, et du coup, je suis repartie à zéro.
0: Mmh. Donc il a fallu repartir vraiment à zéro à nouveau.
1: Bah, c'est que lui ne veut plus. Il ne veut même plus repartir à zéro.
0: Ah oui, alors là, c'est plus compliqué, effectivement.
1: Ouais. Parce qu'il estime qu'une femme, c'est pour faire l'amour.
0: Voilà. Bon. Effectivement, ce n'est pas facile d'avancer dans ce genre de choses.
1: Non. Et puis, je la mets en porte-à-faux après.
0: Hein, bien sûr. Alors, c'est sûr qu'on termine cette émission sur une note un petit peu pessimiste, mais ça nous rappelle que chacun a son rôle aussi dans le couple. Ce n'est pas qu'à l'un de tout porter ou à l'autre tout seul également, et que chacun doit faire un pas vers l'autre. Ce que je vous propose, Joël, c'est qu'on puisse continuer encore autour de cette thématique de l'imaginaire érotique dans une prochaine émission sur cette même fréquence. Et quant à vous qui nous écoutez de l'autre côté, justement, je vous rappelle que cette émission est à retrouver dès aujourd'hui en podcast sur notre site internet. Et je vous dis à très bientôt.

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Je vous propose aujourd'hui, dans le plus pur esprit de l'émission, de vous faire découvrir quelques instruments peu mis au devant de la scène. C'est notre rendez-vous musical autour du kiosque à musique, une émission que vous propose et que vous présente Pierre-Yves Deroche.